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0: Bon réveil avec Chéri FM. Allez, mise en route de cette nouvelle journée avec les meilleurs moments du réveil chéri, je vous passe tout ça. Après la playlist 2000, Tatou et Usher sur Chéri FM.
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0: le 10 juin dernier des suites d'un cancer.
1: Enfin, beaucoup plus léger, hein, évidemment, une belle rentrée pour Vianney.
0: Et oui, après avoir sorti son nouveau single d'or et d'éteint, le chanteur a annoncé hier qu'il sera le parrain de la prochaine saison de la Star Academy. Alors, il aurait voulu faire une grande annonce sur les réseaux sociaux, mais il a révélé qu'il était à la maternité. Oui, Vianney est de nouveau papa pour la deuxième fois.
1: Ah, je pensais qu'il terminait son petit chalet en bois.
0: Non,
1: merci
0: mais c'est
1: beaucoup.
0: Fini maintenant.
2: Merci, à tout à l'heure.
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1: Salut les amis, j'espère que tout va bien pour vous. Ah, les Black Eyed Peas, playlist 2000. Et avec Tiffany, on voulait vous dire à quel point on était bien ce matin avec vous, comme tous les jours d'ailleurs.
4: C'est ça, et on...

0: c'est Chéri FM, bienvenue. Je vous propose les Spice Girls dans quelques secondes, bah là dans 1 minute 30. Hein. Il y aura également Pink ou encore Sean Paul, la playlist 2000. Et on va peut-être changer nos habitudes, non?
1: En fait, il y a cette légende un peu urbaine où l'on dit que pour changer une habitude, pour la perdre ou pour apprendre quelque chose, il nous faut 3 semaines, 21 jours exactement. Ah. Moi, je l'ai toujours entendu, je me suis toujours fiée à ça. Et là, il y a quelque chose qui est tombé comme un coup près.
0: D'accord.
1: Mythe ou réalité?
0: Tu
1: Est-ce
0: nous dis
1: que c'est vrai? Est-ce que c'est faux? Est-ce qu'il faut s'y tenir? Je vais tout vous dire.
0: A tout de suite sur Chéri FM. Avant cela, on fête l'anniversaire de Camélia Jordana.
2: Non, non, non, non, je ne veux pas prendre l'air. Non, non, non, non.
0: Elle fête ses 34 ans aujourd'hui et dans un autre registre, s'il vous plaît. Et qui c'est?
1: C'est l'anniversaire du roi Charles.
0: Alors c'est l'anniversaire de Harry. Tu sais, celui qui se déguise.
1: Ah oui, oui. Alors moi, je l'aime bien, mais par contre, je déteste sa femme, Meghan Markle.
0: Ça va lui faire plaisir, c'est génial.
1: Mais bon, là, ils sont de retour en Angleterre.
0: Oui, ils disent, ils ont laissé tomber.

0: Et LA, maintenant ils sont à Londres.
1: Oui, maintenant qu'elle a bien foutu fichu le bazar un peu dans la famille. Bon, on revient en Angleterre. J'ai envie d'être la duchesse encore.
0: Voilà, vous venez donc d'entendre évidemment en direct.
2: Ils ont abandonné leur poule aux États-Unis. J'ai vu ça, ça m'a fendu le cœur.
0: Bon, allez, il a 42 ans. Voilà toutes les infos du Réveil Chéri. On en apprend quand même pas mal qu'il avait abandonné les poules et les déguisements.

0: C'est bien, et surtout quand on partage cela avec vous sur Chéri FM. Bon courage si vous rentrez du boulot, si vous êtes prêt à partir. Pink se prépare, Sean Paul également. Et on va peut-être changer aujourd'hui. Est-ce que c'est un mythe ou une réalité?
1: De perdre ses habitudes, les changer en c'est trois long. Semaines. Non, c'est, bah non, moi justement, je me fiais beaucoup à ça. Même dans les ruptures amoureuses, quand on était triste, je me disais, bon, bah, il faut trois semaines pour tout changer. Pour que, on parlait même du cerveau, que ça se passait dans le cerveau. Arrêter de fumer, je sais pas, modifier un régime alimentaire. Moi, je sais que je comptais les jours tellement je me fiais à ça. Eh ben, rien du tout. C'est un mythe. Vous savez d'où ça vient, ces trois semaines où l'on dit, oui, le cerveau, il change, machin, etc. Pas du tout. C'est dans les années 60, il y avait un chirurgien esthétique. Il s'est aperçu avec ses patients qui mettaient environ trois semaines pour s'habituer à leur nouvelle apparence.
0: Ah,
1: et
0: d'accord.
1: Et tout est parti de là. Où on s'est dit, bah, il faut trois semaines pour changer.
0: Physiquement, c'est resté tu un le peu regardais et tu disais, oh, bah, tiens, il va mieux.
1: Oui, lui, il se disait d'accord. ça. Et en fait, c'est resté un peu comme ça dans l'inconscient collectif. Alors que pas du tout. Et là, bon, il y a un délai, effectivement, pour changer les choses, pour s'habituer à un changement. Alors, d'après les médecins, alors, la fourchette est très large. Hein. Ça prend de 4 à 335 jours pour
0: oui.
1: changer une habitude.
0: Oui,
1: et ça, ils sont pas foulés, quoi. Ils se sont
0: d'accord.
1: dit, bah, mais je sais pas, deux jours, un an, un truc comme ça, quoi. Mais non, en tout cas, ça dépend des personnes. Je vais vous dire quelque chose, les amis, moi, parce que ça me tient à cœur. Et c'est les conseils de Tata Tif. Oubliez le chrono, oubliez les jours, ne mettez pas des. C'est pas grave si, par exemple, vous voulez arrêter de fumer, que vous flanchez, que vous reprenez une clope. Vous êtes imparfait et ce n'est pas grave. Continuez. L'important, c'est la durée. Ne culpabilisez pas. Merci.
2: Tata Tif.
1: Ben de rien.
0: Ça me fait flipper, ça. À la fin, j'ai l'impression que c'est le truc des alcooliques. Merci,
1: non,
0: Tata. Pas mal. À tout de suite sur Chéri FM.

0: C'est bien, 6h19 sur Chéri FM, des titres qu'on aime, voilà, ce genre de musique, pour passer une belle matinée avec nous sur Chéri FM. Coldplay se prépare, il y aura également Beyoncé, mais avant cela, enfin, on va s'amuser à voir.
1: Elodie, si on va s'amuser,
0: ah bah avec Elodie, ça c'est sûr.
1: Oui.
2: Bonjour Alex, bonjour Tiffany, bonjour tout le monde.
0: Bonjour Elodie. On est bien ce matin.
2: J'adore.
0: Bon, non mais c'est vrai qu'on disait qu'on allait bien s'amuser avec Elodie, mais aujourd'hui c'est au tour du petit bonhomme.
1: C'est ça Antoine, vous savez, le jeu du 6h20, c'est un membre de l'équipe, un talent. Eh bien Antoine, il est musicien. Ce matin, il joue avec la flûte à coulisses. Et ça tombe bien, il y a à peu près 26 ans, bah, c'est même ça,
3: c'est
1: le 15 septembre exactement, ce titre était numéro 1 des ventes. Mais quel titre?
0: Attention, attention.
1: Le voici,
3: c'est
1: le voilà.
3: Toi. Vas-y petit bonhomme.

0: Mais t'as bu?
1: Pardon, je vous l'avais dit.
2: C'est vrai.
1: Pas mal, la fin.
3: Pas mal.
1: De quel titre
3: C'est le Roi Soleil.
0: Non, c'est l'autre comédie musicale.
1: C'était pas loin.
0: On rend hommage à Daniel Lévy.
1: Oui, l'envie d'aimer, exactement.
0: Bravo, félicitations. Hommage à Daniel Lévy ce matin. Félicitations, l'envie d'aimer. Bravo, bravo entre guillemets, Antoine. Et surtout, bravo à vous, Élodie. Vous remportez votre meuble collector Chéri FM.
1: T'as vu, Antoine, on t'a pas demandé de le refaire par-dessus la chanson, comme on fait habituellement.
0: C'est pas ta meilleure presta, celle-là.
1: Gros bisous.
3: Gros bisous.
0: Même la très suite, vite. Elle était ivre, j'avais l'impression.
2: Ça, c'est possible, ouais.
1: Allez, gros bisous, Élodie. Belle journée.
3: Gros bisous à tout le monde.
1: Allez, salut, on Élodie. Y va. Coldplay sur Chéri FM. Ouais, il faudra peut-être qu'on réfléchisse à la suite des événements.
0: Changer d'instrument,
1: merci beaucoup. Merci.

0: Ça c'est bien sur Chéri FM et ça va continuer. Bon, 6h25, 6h30, les infos, et juste après, qu'est-ce qu'on se fait de beau?
1: Bah, on attend votre vocal comme tous les matins. Vous le savez, vous avez la parole sur Chéri FM. Faites-le directement via Instagram ou Facebook. Vous nous laissez un message privé et un vocal. Vous nous parlez, on diffuse votre vocal, je vous préviens.
0: On diffuse tout.
1: On diffuse tout, vraiment dans l'intégralité. Et surtout, si jamais vous avez une question, bah, on y répond, c'est le but.
0: Pas mal.
1: Ou un avis.
0: Pas mal.
1: Un talent.
0: Eh ben on se fait ça, avec plaisir. Et côté musique, playlist 2000, Beyoncé avec ce titre qu'on adore. Bienvenue sur Chéri FM si vous nous découvrez. C'est le Réveil Chéri depuis 6h. Joie, bonne humeur, playlist 2000. Et surtout vous, à tout de suite sur Chéri FM.
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0: Allez, 6h30, parfait, vous êtes là sur Chéri FM. Ce que je vous propose, c'est d'écouter Beyoncé après les infos du jour. L'actualité du jour, Irina Capron. Bonjour,
1: bonjour
0: Irina.
1: Bonjour Alexandre, bonjour Tiffany, bonjour à tous.
0: La météo, c'est la journée la plus chaude de la semaine.
1: Oui, avec des températures très élevées sur une grande partie de la France. Comptez ce matin entre 12 et 22 degrés. Au plus chaud, vous aurez 36 à Toulouse, 34 à Vichy, 33 à Paris, 29 à Perpignan et 21 à Brest. Côté ciel, le soleil s'impose sur pratiquement tout le territoire. Plus de nuages et un peu de pluie près des côtes de la Manche.
0: Et attention, hein, aujourd'hui, de nombreuses professions ont prévu une manifestation.
1: Les policiers souhaitent des revalorisations. Les salariés de l'énergie veulent défendre un tarif préférentiel sur le gaz que le gouvernement pourrait revoir. Puis une coalition entre syndicats de pompiers, d'infirmiers et d'étudiants appelle aussi un rassemblement aujourd'hui devant le ministère de l'économie pour exiger des moyens face au dérèglement climatique. Une mobilisation aura notamment lieu ce soir à 19h30 devant le ministère de l'économie à Paris. Dans l'actualité également, la campagne de prévention de la bronchiolite a débuté hier. Une maladie respiratoire qui touche près d'un tiers des bébés de moins de 2 ans. Les autorités annoncent cette année l'arrivée d'un nouvel anticorps. Il existe plusieurs traitements préventifs administrés aux nouveau-nés ou la vaccination pour les femmes enceintes. En Gironde, un parent d'élève a été placé en garde à vue hier à Bordeaux. L'homme de 36 ans aurait menacé de mort la principale d'un collège ainsi qu'un surveillant. Il n'aurait pas supporté que l'on réprimande sa fille. La semaine dernière, le tribunal de Toulouse a condamné un père de famille à 6 mois de prison ferme pour menace de mort sur l'enseignant de son fils. À retenir aussi Emmanuel Macron qui se rend aujourd'hui dans le Vaucluse sur la base aérienne 115 d'Orange. Il va rencontrer la première promotion de volontaires du nouveau service militaire national. Le président prononcera un discours dans la matinée.
0: Enfin, plus léger, il ne vous reste plus que 6 jours.
1: Oui, pour voter pour le design de nos futurs billets de banque. Parmi les 10 finalistes, un studio français qui souhaite faire passer un message écologique à 350 millions d'Européens. Deux thèmes avaient été proposés au design. Écoutez justement la Française sélectionnée, Isabelle Daéron.
2: Culture européenne à travers ses personnages historiques et fleuves et oiseaux. Je pense que ces nouveaux billets, en tout cas, essayent d'être aussi le plus inclusif possible. Il y a l'apparition du braille aussi sur ces billets. Fleuves et oiseaux, c'est un sujet qui peut rassembler tous les Européens et Européennes et qui permettent aussi de mettre en avant des enjeux extrêmement contemporains et qui vont concerner l'Europe de demain.
1: Une interview de Damien Hautmuller. Vous avez jusqu'à lundi prochain pour voter pour votre billet de banque préféré. Et on connaîtra justement le design des futurs billets à la fin de l'année.
0: Eh ben, je savais pas qu'il y avait le concours pour le futur billet.
1: Maintenant, vous savez tout.
0: Merci beaucoup et on se retrouve tout à l'heure.
1: Avec grand plaisir, à tout à l'heure.
0: Les infos.
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0: Bon, super, Chéri FM, vous êtes avec nous et ça nous fait plaisir. On s'écoute Beyoncé et quand je dis vous êtes avec nous, c'est que juste après, on va peut-être écouter vos messages.
5: Bah, on attend que ça.
0: Ouais.
5: Un petit vocal comme ça, racontez-nous ce qui se passe dans votre tête, dans votre vie sur
0: Chéri FM. Ce qui s'est passé cette nuit peut-être.
5: C'est votre radio, vous avez la parole. On aime bien en plus discuter avec vous, donc franchement, allez-y, lâchez-vous. Hein. Vraiment.

0: Shakira arrive sur Chéri FM, Lady Gaga également, Missy Elliott. C'est ça la playlist 2000. Les messages, qu'est-ce qu'on fait? On les écoute maintenant?
1: Forcément celui, le vocal de Barbara.
0: Génial.
2: Salut l'équipe du
0: Réveil. Salut
2: je
0: Barbara.
2: Je rentre à l'instant de mon cours de sport et il y avait plein de nouvelles têtes. J'ai l'impression que tout le monde s'est remis au sport pour la rentrée. Et vous, vous vous êtes lancé un petit défi pour cette rentrée? Allez, gros bisous à tous.
3: Non mais attendez, les bonnes résolutions, c'est déjà au mois de janvier, non? On va pas s'en rajouter au mois de septembre.
0: En janvier, t'as raison, on va pas se mettre la pression en plus en septembre.
3: Non mais franchement, ça veut dire qu'il faut se mettre au sport tout le temps, quoi.
0: En plus, on revient de vacances, on est un peu crevé, non?
3: Oh, on est fatigué. En vrai, ceci dit, on a pris un peu de poids, donc ce serait pas mal.
0: Ouais.
3: Mais
4: Tu t'y es mis, Alex, depuis la rentrée, nous le dit quand même.
0: De
4: te mettre au sport cet après-midi, nous dit souvent.
3: Mais depuis la rentrée 2023, tu veux dire?
0: Vous êtes vraiment pas sympa. Alors, vous êtes vraiment pas sympa parce que s'il y a bien quelqu'un qui marche, ici, c'est moi.
3: Ah, si Alex, il marche.
0: Je fais de la rando.
3: Ceci dit, oui, avec des bâtons et tout.
0: Bah, c'est moi que t'as vu ce matin, 5h50, dans la rue.
3: Qui faisait la marche en trottinant des fesses, là?
0: Exactement. En trottinant des fesses.
3: Bah, cette marche est quand même curieuse.
0: Bah ouais,
3: elle
0: mais ça rend.
3: Alors... Les amis, si vous la pratiquez, alors moi je suis vraiment très étonnée, fascinée, sidérée.
0: Ouais.
3: Mais c'est vrai que je comprends pas le principe.
0: Bah, ça fait travailler les fessiers, je peux t'en parler.
3: Non, mais c'est vraiment physique. Hein.
0: Ah ouais, je sais.
3: Mais c'est qu'on a vraiment envie de, bah, de vous dire de courir.
0: Cours. Cours, Forest, cours. Allons-y sur Chéri FM et on se retrouve juste après. Ah oui, c'est Shakira et ensuite l'horoscope, on est bien.

0: Allez, chérie FM, merci d'être avec nous. On va s'écouter Lady Gaga, Missy Elliott. Et dans quelques secondes, là, juste après l'horoscope, Tiffany va tout vous dire. Il s'est passé un événement fou à la télévision américaine.
1: Les béliers, pour l'instant, vous allez tout savoir, mais utilisez votre potentiel pour mener vos projets.
0: Les taureaux, la tendresse et la douceur seront au rendez-vous.
1: Gémeaux, faites preuve d'une organisation rigoureuse.
0: Les cancers, votre délicatesse sera votre plus grande force.
1: Lion, vous allez faire une rencontre très prometteuse.
0: Pas mal. Les vierges, c'est le moment d'entreprendre tout ce dont vous rêviez.
1: Balance, vos efforts seront enfin récompensés.
0: Concernant les scorpions, fiez-vous à vos intuitions aujourd'hui.
1: Sagittaire, laissez-vous un petit peu chouchouter quand même.
0: Les capricornes, faites preuve de confiance.
1: Bonne nouvelle les Verseaux, vous êtes le signe chéri FM, vous êtes réactifs, vous ne vous laissez pas faire.
0: Et enfin, les poissons, la journée sera riche en sensations fortes.
1: Alors vous le savez, votre grande reporter, à chaque fois, chaque événement,
0: bah oui.
1: Là ça s'est passé il y a une heure, ça s'est terminé, les Emmy Awards, donc je reviens de Los Angeles en jet privé. Bon, effectivement, il était ultra rapide, mais je vais vous dire tout ce qu'il s'est passé.
0: Génial.
1: Sur le tapis, dans la salle, qu'il y avait, quelle récompense, vous saurez tout.
0: Super, on ne peut pas faire plus frais. Hein, franchement, là, comme tu dis, ça s'est terminé là.
1: Ça s'est fini il y a une heure et demie, ouais.
0: Allez, côté musique, Missy Elliott, je le disais. Et un petit Lady Gaga, si ça vous va. Bienvenue sur Chéri FM, merci d'être avec nous les amis, bienvenue en famille tous les matins entre 6h et 9h, à de suite.
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0: Missy Elliott arrive dans une minute sur Chéri FM et playlist 2000, s'il vous plaît. On se fera la petite choré avec Billy Crawford. Mais avant cela, on y va ?
1: Ah, c'est bon ça.
2: Effectivement, donc je reviens de Los Angeles, c'était la 78e cérémonie des Emmy Awards, donc ce sont en fait les Oscars de la télé, si vous voulez. Série la grande gagnante, et je suis trop contente parce que je l'ai adorée, je vous la conseille. Widow's Bay, grande révélation, 14 récompenses, c'est un record historique. The Pitt, qu'en avait 25 des nominations, 6 trophées, et là je suis trop contente aussi, un pour Noah Wyle, vous vous souvenez, dans Urgence.
1: Oui.
2: Évidemment, deuxième année consécutive pour lui. Alors, dégoûté pour Zendaya, qui a perdu pour Euphoria, mais Tom Holland était là dans la salle, plus amoureux que jamais, on les adore.
1: C'est beau, c'est mignon.
2: Sally Field, standing ovation pour elle, qui a rendu un hommage à Dolly Parton. Mais nous, ce qu'on adore, ce qui s'est passé sur le tapis bleu,
0: qui on a vu,
2: parce que le tapis était bleu
0: cette année. C'est ce que j'allais dire.
2: Ouais, alors on a vu les remettants, par exemple, Zendaya, donc je vous l'ai dit, Jamie Lee Curtis, Matthew McConaughey, réunis avec Woody Harrelson.
0: Pas mal, quand même.
2: Ça faisait 12 ans qu'on les avait pas vus en télé,
0: monde,
2: tous les deux. Macaulay Culkin, Selena Gomez, Nicole Kidman, Lisa Kudrow, Richard Gere, Harrison Ford, Michelle Pfeiffer, Gary Oldman. L'effet marquant. Alors, c'était trop mignon, les 30 ans de Buffy contre le vampire. Qui y avait sur scène ? Eh ben Sarah Michelle Gellar et Angel David Boreanaz. Même chose pour Charlie's Angel, les trois actrices historiques. Moment marquant, Michael J. Fox qui a reçu un prix pour son engagement, standing ovation pour lui.
0: Génial.
2: Et enfin Taylor Swift qui a fait une apparition virtuelle sur un écran avec son chat. Et là, ça a été l'hystérie dans la salle.
0: L'émeute de tout le monde hurlait.
2: Bah ouais, c'est la couille en même temps. Hein.
0: Et nous, on a Afida Turner sur les marches du Festival de Cannes.

0: C'est Chéri FM que vous écoutez, c'est le réveil chéri, merci de démarrer votre journée avec nous. Chers amis, les prochains rendez-vous sont les suivants. À 7h, on va se faire un petit point rapide sur l'actualité. Et à 7h10, vous le savez, c'est l'incroyable histoire du jour. Alors, je suis désolé, Tiffany, mais si comme toi, certains ou certaines n'ont toujours pas trouvé des places pour Céline Dion, j'ai peut-être une solution.
1: Ah, parce que moi, j'en viens à m'inscrire sur les comptes Instagram pour
0: tomber.
1: Être tiré au sort.
0: Laisse tomber. Alors, le conseil, laisse tomber, écoute l'incroyable histoire du jour et je vais te trouver une solution pour assister au prochain concert.
1: D'accord.
0: Je m'y engage.
1: Arrête, Alexandre.
0: De quoi ?
1: Parce que c'est mon rêve. Hein.
0: Bah, je m'y engage.
1: Tu vas peut-être briser un rêve, là.
0: Non, je suis pas un briseur de rêve. On partira pour 30 minutes de musique non-stop avec Billy Crawford. Vous l'avez entendu, Bruno Mars. Et il y aura le jeu, on en parle tout à l'heure. Allez, à tout de suite sur Chéri FM.
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0: 7h. Merci d'être avec nous, c'est Chéri FM, les amis. On vous souhaite un bon mardi. Billy Crawford et Bruno Mars arrivent après ça ce matin.
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0: Bonjour Irina Capron.
2: Bonjour Alexandre Devoise, bonjour Tiffany Bonvoisin, bonjour à tous.
0: Irina, pour l'actualité du jour, nous commençons par la météo avec du soleil sur une grande partie de la France. Hein.
2: Oui, un temps très estival.
0: Ah,
2: alors, quelques nuages et brouillards près de la Manche et sur le nord, de la pluie cet après-midi sur la Bretagne et le Cotentin, mais sur le reste du territoire, il fait très beau. Vos températures matinales, il fait actuellement 12 à Chaumont, 14 à Amiens, 15 à Rennes, 17 à Tarbes et 20 à Montpellier. Il va faire chaud encore cet après-midi, les maximales sont comprises entre 21 et 36 degrés.
0: Mais attention, hein, y a de nombreuses manifestations qui sont prévues aujourd'hui et ce sera pour le moment à Paris. Hein.
2: Notamment ce soir devant le ministère de l'économie à partir de 19h30, plusieurs professions se mobilisent pour réclamer des moyens supplémentaires ou encore pour appeler le gouvernement à agir face au dérèglement climatique. Les salariés des industries électriques et gazières veulent défendre le tarif agent, une compensation pour des salaires inférieurs au prix du marché selon les syndicats. Un avantage comme il en existe partout ailleurs selon Arthur, agent EDF et gréviste, écoutez.
3: Je sais à travers les discussions avec mes amis que le tarif agent est considéré comme un cadeau indu ou comme quelque chose d'extraordinaire, mais bon, il faut revenir à la réalité, ça représente une économie d'environ 1000 euros par an, c'est rien comparé à une voiture fonction ou d'autres avantages qui peuvent exister dans notre filière, comme lorsqu'on travaille à la SNCF, on a des billets de train gratuits, lorsqu'on travaille dans le domaine bancaire, on a des prêts à tarif inférieur au marché, etc., etc.
2: Des propos recueilli par Vanessa Habib. Les prix des carburants toujours plus hauts. Selon les derniers relevés de l'UFIP, Union française des industries pétrolières, le sans-plomb 95 atteint les 2,11 euros le litre en moyenne, 2,29 euros pour le diesel. Les appels à manifester le 17 octobre prochain se multiplient sur les réseaux sociaux. Un rassemblement

0: au Sénat pour évoquer les violences sexuelles dans le périscolaire parisien. Les sénateurs cherchent à savoir si ce scandale aurait pu être évité.
1: Allez, enfin, beaucoup plus léger, hein, ce titre. Eh bien, ce titre, il a déjà 20 ans.
0: Femme de couleur de Chaim est sorti le 15 septembre 2006. Il s'agit du tout premier single de la chanteuse. Il a été écrit et produit par Camaro. Le titre s'est hissé jusqu'à la 5e place du classement des meilleures ventes de singles. Chaim, c'est à écouter bien évidemment sur Chéri FM, la playlist 2000.
1: Merci, tout est dit. À tout à l'heure dans 30 minutes.
0: À tout à l'heure.
1: Salut Irina.
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1: Et tous les éléments sont réunis sur Chéri FM. Pourquoi ? Parce que vous êtes là et parce qu'en plus on s'écoute Billy Crawford ce matin.
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0: On aime bien notre Billy Crawford sur Chérie FM. Bruno Mars se prépare, Christina Aguilera également, Amel Bent, côté playlist 2000, on est bien, pas de pub pendant 30 minutes. Voilà, c'est ce qu'on vous propose ce matin.
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1: Bon les amis, vous nous écoutez, peut-être comme Tiffany, vous avez fait des pieds, des mains, des démarches folles pour essayer de trouver des places pour Céline Dion, d'accord ? Je ne promets pas tout, mais j'ai peut-être une super solution pour vous. C'est l'incroyable histoire du jour.
0: C'est un sosie ou un
1: Écoute, tu vas être déçu.
0: Ça va être un truc comme ça, je te connais.
1: A tout de suite sur Chérie FM. Les places pour Céline Dion, incroyable histoire du jour. Vous savez quoi ? C'est cadeau.

0: Christina Aguilera arrive sur Chéri FM. Amel Bent également. Mais chose promise, chose due. Incroyable histoire ce matin.
1: Ne me déçois pas, Alex.
0: Non, tu vas voir. Je vous emmène à Nanterre dans le 92. Tiens, si vous n'avez pas les réseaux sociaux, pas de télé, pas de radio, pas de journaux, et que vous vivez peut-être en ermite dans une grotte en Indonésie, ce week-end, c'était l'événement. Céline Dion à la Plénitude Arena, 30 000 spectateurs pour un concert exceptionnel. De ce qu'on a vu sur les réseaux sociaux, tout le monde y était, sauf toi, chérie.
1: Ouais,
0: il y avait des acteurs, des chanteurs, des influenceurs, des politiques, bref. Bon, mais t'es pas la seule à avoir loupé tes places. C'est aussi le cas de Fred. Ah oui, mon Fredo. Lui, c'est un gagnant. Il veut voir son idole coûte que coûte. Alors, pour Fredo, comme toi, c'est pareil. Acheter une place revendue à la dernière minute à 4 000 euros, très peu pour lui. La question se pose pas. Fred, qu'est-ce qu'il a fait ? Il a donc récupéré un ancien bracelet d'accès avec le nom de la salle. 18h, ouverture des portes, Fred avance jusqu'à l'entrée et présente son bracelet au vigile.
1: Ah, le loubar !
0: Le bracelet, le vigile l'observe, vigile qui le rembarde instantanément. Désolé monsieur, vous ne pouvez pas rentrer. Fred tente alors une autre entrée. Là encore, accès refusé. Et pourquoi ? Pourquoi ? Bah, le vigile lui explique gentiment. C'est un vieux bracelet, il y a écrit U Arena. Sauf que maintenant, la salle s'appelle Plénitude Arena.
1: Ah non,
0: évidemment, moi. La boulette. Fred n'avait pas pensé à cela, ni au fait qu'il serait interpellé et qu'il risque maintenant, tout de même, 3 ans de prison et 45 000 euros d'amende.
1: Mais au point où il en était, il aurait dû écrire avec un stylo Plénitude sur son bracelet.
0: Avec le stipend noir, évidemment.
2: Ben oui.
0: Alors voilà, si Fred nous écoute en ce moment, comme dirait Céline.
3: Bonjour, pardon.
0: Christina Aguilera et on se retrouve juste après sur Chéri FM. J'adore l'histoire de Fred. Un gagnant mon Fred. À tout de suite.

0: David Guetta et Gillo se préparent sur Chéri FM, playlist 2000 avec Gwen Stefani. Et vraiment, vraiment, on avait envie de vous proposer avec Tiffany, on adore ce titre, c'est Fantasy de Maria Carey sur Chéri FM.
1: Tellement.
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3: On espère que vous aimez aussi Maria Carey.
0: Oh bah
3: Justine,
0: oui.
3: Salut.
4: Ah oh bah oui, j'aime beaucoup. Bonjour, bonjour, bonjour toute l'équipe.
0: Bonjour Justine. Même Maria Carey, vous l'aimez quand elle sort de son truc de glace à Noël?
3: Ah bah oui.
4: Moi je suis un peu une grande fan de Noël, donc Maria Carey,
0: pas mal, pas mal.
3: Ne vous inquiétez pas, c'est juste le Grinch, Alex.
0: Mais non, pas du tout.
3: Justine, est-ce que vous êtes prête à jouer?
4: Ouais, je suis prête. Ouais.
3: Alors on y va. Numéro mystère entre 0 et 10 000, 3 paliers. Pour le trouver, le premier, 500 euros en 15 secondes. 5 000 euros en 10 secondes. Vous pouvez tenter les 10 000 euros avec moins de temps, 5 secondes.
0: Allez.
4: Non, non, on va être raisonnable sur les 15 secondes.
0: 15 secondes, 500 euros peut-être à la clé. Votre numéro de départ, s'il vous plaît, Justine.
4: Allez, 5 000.
0: 5 000. Mauvaise réponse, rien de grave. Vous venez de me dire 5 000. C'est plus, stop.
4: 6 000.
0: Plus.
4: 7 000.
0: Plus.
4: 8 000.
0: Moins.
4: 7 700.
0: Moins.
4: 7 500.
0: Moins.
4: 7200.
0: Moins.
4: 7100.
0: Moins.
4: 7050.
0: Moins.
4: 7020.
0: Plus.
4: 7025.
0: Plus. Ah mince, mince, c'était 7033.
4: Bon bah c'était pas si loin.
0: Bah
4: bon,
0: non, c'était pas très loin. En plus vous avez bien dépoté.
3: Ouais,
0: si
3: franchement
0: je puis dire.
3: Vous avez ouais, super bravo, bien bravo, joué. Bravo. Vous ouais, gagnez amplement ce beau cadeau, un écran télé LED. Félicitations.
0: Bravo, bravo. Bravo.
4: Eh ben, super, merci beaucoup.
0: Et on s'en passera regarder la télé chez vous, hein.
4: Top, merci beaucoup, okay. Merci d'être comme vous êtes, okay. Bonne journée.
3: Merci,
0: salut, salut, à bientôt. Voilà, voilà.
3: Ça s'appelle un vent.
0: Voilà. Ah bah ça c'est plus qu'un vent, là, c'est une tempête, c'est une bourrasque ma chérie. Allez, David Guetta.

0: Et attention, juste après, restez avec nous, on va bien s'amuser. Je vous propose un blind test. Attention, un blind test des titres que l'on pourra écouter vendredi soir dès 19h pendant la soirée Chérie FM 2000 Génération au Rocky Pop Hotel à Marseille avec vous et l'équipe du Réveil Chérie.
1: Waouh, j'ai jamais vu autant de mots dans une phrase.
0: Moi non plus.
1: Bravo,
0: c'est fou, hein. On va bien s'amuser. À tout de suite sur Chérie FM. 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

0: Allez, 7h30, chérie FM. Ce que je vous propose, les infos, et après Gwen Stefani et Maria Carré. Hein. Irina Capron pour les infos du jour. Bonjour Irina.
1: Bonjour Alexandre, Irina. Bonjour Tiffany, bonjour à tous.
0: La météo avec ce pic de chaleur. Hein.
1: Oui, des températures dignes d'un mois de juillet. Les minimales sont comprises entre 12 et 22 degrés. Au cours de la journée, vous aurez 36 à Bordeaux, 33 à Lyon, 32 à Tours, 29 à Lille et 28 à Marseille. Côté ciel, des nuages avec un peu de pluie près de la Manche, mais partout ailleurs, du beau temps ensoleillé.
0: Dans l'actualité également, hein, sachez qu'il y a de nombreux secteurs qui sont en grève aujourd'hui.
1: Les infirmiers, les étudiants ou encore les salariés des industries électriques et gazières. Parmi eux, les pompiers qui ont entamé leur mouvement il y a quelques jours déjà. Ils seront de nouveau dans les cortèges aujourd'hui pour réclamer davantage de moyens après l'été caniculaire. Ils anticipent le futur et notamment les interventions amenées à augmenter. Écoutez Rémi Bancel, membre de la Fédération Autonome Nationale des Sapeurs-Pompiers.
2: Mais le futur, pour l'instant, on ne le voit que pour les incendies. Malheureusement, une année, elle a 12 mois et tous les mois, on augmente en intervention et on augmente en situation particulière. L'été, on va faire des gros feux. Ensuite, après l'été, on va faire des inondations exceptionnelles. Ensuite, on va faire des tempêtes exceptionnelles. Après, on va faire des interventions secourisme exceptionnelles et on va retomber sur l'été. Le moins exceptionnel, c'est le mois de février parce qu'il contient que 28 jours.
1: Une interview de Guillaume Sokel. Une mobilisation a lieu ce soir à 19h30 devant le ministère de l'Économie. L'actualité, c'est aussi cette nouvelle enquête ouverte à Carcassonne. Une vidéo montre un agent de la police nationale en train de jeter violemment à terre un SDF. Âgé de 29 ans, il est décédé 13 jours après. Selon le parquet, il n'y a aucun lien pour le moment entre les faits filmés et la mort du jeune homme. La diffusion des images sur les réseaux sociaux intervient juste après le scandale provoqué par un autre enregistrement dans lequel des policiers municipaux de la ville tenaient des propos racistes. Il vient de passer la nuit en garde à vue. Un parent d'élève a menacé de mort hier un surveillant et la directrice d'un collège à Isigny, près de Bordeaux. L'homme de 36 ans n'aurait pas supporté que le surveillant réprimande sa fille. La semaine dernière, un père de famille a été condamné à 6 mois de prison ferme avec incarcération immédiate. Le tribunal de Toulouse l'a reconnu coupable de menace de mort sur l'enseignante de son fils. À l'étranger, des avions de chasse de l'OTAN ont abattu un drone au-dessus de la Lituanie, annonce ce matin du président de ce pays membre de l'Alliance Atlantique.
0: Allez, on passe totalement à autre chose. Avec ses retrouvailles. Retrouvailles 30 ans après. Hein.
1: Eh oui, les stars de Buffy contre les vampires, Sarah Michelle Gellar et David Boreanaz se sont retrouvés hier soir sur la scène des Emmy Awards à Los Angeles. Venu pour remettre un trophée, l'interprète d'Angel a confié avoir toujours pensé que les deux personnages finiraient ensemble. « Nous ne le saurons jamais », a répondu celle qui joue Buffy. Oui, un reboot de la série devait voir le jour, mais la plateforme Hulu a choisi d'annuler le pilote.
0: Merci beaucoup, à tout à l'heure dans 30 minutes. Salut Irina.
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0: Gwen Stefani sur Chérie FM est juste

0: 7h36, Chérie FM, Maria Carré, on l'attend avec impatience. Fantasy, c'est juste après le fameux
1: Blind Test.
0: Eh les amis, vendredi,
2: ouais,
0: on déboule à Marseille.
2: On sera là pour une soirée chérie Génération 2000 au Rocky Pop Hotel à Marseille avec vous surtout. C'est pour ça qu'on organise cette soirée, pour être ensemble, chanter et danser surtout les titres des années 2000.
0: Exactement. Donc c'est ouvert à tous, hein, Dimitri, hein, si jamais
3: vous avez
0: venir.
3: Envie de venir, vous allez directement au Rocky Pop Hotel. Pas besoin de vous inscrire, rien. Et ça commence à 19h.
0: Voilà, on sera là pour vous accueillir et je peux vous dire que ça va être la fête. Et qu'est-ce qui va se passer au Rocky Pop Hotel?
2: Il y aura tous les titres des années 2000.
0: Exactement.
2: Avec un DJ.
0: Et c'est pour savoir si vous êtes sur le coup et réviser tout de même un peu notre arrivée là-bas, pour pas qu'on soit ridicule face aux Marseillaises et aux Marseillais, d'accord ? Attention, sur quel titre allons-nous danser au Rocky Pop de Marseille ? Génial ! T'as le droit de le dire.
2: Non mais j'hésitais, j'étais un peu perdu.
0: Et attention, on pourra faire avec ce titre une chenille dans les rues de Marseille.
3: Génial.
0: Ça vous va ?
3: Ok,
0: d'accord.
3: Sûr.
0: Attention, sur quel titre allons-nous danser avec les Marseillaises et les Marseillais ?
2: Yannick.
0: Bien celle-là. Ouais.
3: Là, t'as le droit.
0: Bien sûr, j'ai le droit. Mais je vais le faire à Marseille. Exactement. Attention, on va monter en puissance. Sur quel titre pourrons-nous danser avec les Marseillaises et les Marseillais au Rocky Pop vendredi? Ah, ça, c'est bien ça. On va lever les bras là.
1: On the floor.
0: Génial, en plus si vous le faites avec autant d'enthousiasme,
3: j'espère
0: ça va être génial.
3: Podium.
0: Attention, avant, il y a mieux que ça, il y aura une piste of dance, piste de danse,
3: oh,
0: Dimitri. Sur quel titre allons-nous nous amuser, peut-être danser avec les Marseillaises et les Marseillais au Rocky Pop?
2: Le Madison pour Dimitri.
0: Exactement.
2: Dimitri, il apprend le Madison depuis des années.
0: Exactement.
2: Son prof, c'est YouTube.
3: Je vous montrerai où j'en suis si vous voulez.
2: Oh, mais on l'a vu cet été, tu nous as envoyé une vidéo.
0: Ouais, je croyais qu'il dansait le rockabilly, moi, tellement il était.
2: T'es mon ami, mais c'est toujours aussi catastrophique.
0: Génial. Tu pourras lancer un Madison avec nos amis?
3: Eh ben, avec grand plaisir.
0: Eh ben voilà, on attend ça avec impatience. Allez, vendredi, hâte de vous retrouver du côté de Marseille, les amis, sur Chérie FM. Maria Carré, et on se retrouve juste après. Belle matinée.

0: cabaret. Attention, le chéri quiz, on va revenir sur l'actu légère de ces dernières 24 heures. Et là, ça vient de tomber, les amis, le 5 octobre. Notez bien cette date, le 5 octobre, vous allez pouvoir, toutes et tous, vous qui nous écoutez également, peut-être gagner 12 000 euros.
1: D'accord,
0: mais
1: okay.
0: Qu'est-ce qu'il va falloir faire pour gagner ces 12 000? Je vous dis tout juste après sur Chéri FM. 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

0: Yo, Dr Dre, Snoop Dogg arrive sur Chéri FM, mais à 7h48, les amis, vous l'entendez, c'est le Chéri Quiz. Bon, ce sont des petites faits divers, des petites histoires, des records, de vraies choses, évidemment.
1: Oui, qui sont
0: l'actualité,
1: passées.
0: Exactement, de ces dernières 24 heures. Bon, si vous habitez dans le nord de la France, et si, tiens là, par hasard, vous croisez un Britannique à pied sur le bord de la route, sachez qu'il s'appelle Carl Bushby. Il termine un exploit en ce moment, lequel ?
1: Alors, je retente. Peut-être qu'il essaye de faire du stop, mais il n'a pas de pouce.
0: Ah,
1: et donc ça devient
0: c'est pas
1: un
0: pratique,
1: peu
0: personne
1: ne
0: le prend.
1: Voilà,
0: c'est pour ça que c'est long. Alors, c'est pas bête,
1: mais
0: c'est pas du tout ça.
2: Donc, il marche en fakir avec des chaussures avec des clous.
0: Ah. Alors, il marche, pourquoi ? Parce qu'il a décidé de relier l'extrême sud du Chili jusqu'à l'Angleterre pour y retrouver sa mère. Mais, bien joué en tout cas, il fait cela à pied. Il est parti il y a 28 ans, en 1998, franchement.
1: Non.
0: Et là, il est dans le nord en ce moment, c'est la fin du périple. Et pour corser évidemment le tout, il va le traverser la Manche à la nage pour rejoindre évidemment sa mère en Angleterre.
1: Mais
0: donc, c'était pas le fait.
1: Bah,
0: on espère, et surtout,
1: oui.
0: Sa mère est toujours là.
1: Ouais.
0: Une voiture vient de rentrer dans le Guinness Book des records. Pour quelle raison ?
1: Elle est trop mignonne, c'est la plus petite au monde.
0: Bien joué,
1: ah, c'est
0: une bonne réponse. Applaudissements. C'est la voiture la plus étroite du monde. Elle ne fait que 50 cm de large, la taille d'un oreiller en gros, et on ne peut y entrer qu'à une seule personne, mais elle roule vraiment.
1: Ok.
0: C'est rigolo,
1: hein.
0: Bien joué.
1: Oui.
0: Attention, le 5 octobre, vous allez pouvoir gagner 12 000 euros en gagnant tout de même un tournoi. C'est au Japon, mais pas grave, tout le monde peut participer. De quel tournoi s'agit-il ? T'as toutes tes chances.
1: Moi, j'ai toutes mes chances ?
0: Ouais.
1: Alors, je pense que c'est la personne qui parle le plus fort au monde.
0: Non.
1: Non, d'accord.
2: Un tournoi d'imitation ?
1: D'imitation, ouais.
0: Ah, aussi,
1: oui.
0: Pas mal. Non, c'est le tournoi du meilleur dormeur. Pour participer, inscription jusqu'à demain. Mais attention, si tant est que ça t'intéresse, sont évalués, je le dis, la vitesse d'endormissement, la capacité à rester endormi et la profondeur de ton sommeil. Et à noter, tu as un prix parallèle, la position la plus improbable.
1: Ah oui, d'accord.
0: Eh ben voilà.
1: Je pense que c'est ironique en sachant que je dors 3 heures par jour.
0: Je sais, évidemment. Évidemment. Je te contacterai
1: mais
0: quand
1: mes positions sont improbables.
0: Exactement. Bravo.

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0: 8h, bienvenue à la maison, c'est Chéri FM, j'espère que tout va bien. On part pour 30 minutes de musique non-stop, on écoute les Backstreet Boys, entre autres. Hein. Ça va être bien.
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0: Les infos du jour, Irina Capron. Salut Irina.
2: Bonjour Alexandre, bonjour Tiffany, bonjour à tous.
0: La météo avec un temps très ensoleillé, on en profite. Hein.
2: Oui, sur pratiquement l'ensemble du territoire. En revanche, ce matin, de la grisaille sur la Bretagne et les Hauts-de-France avec du brouillard par endroit. De la chaleur aussi aujourd'hui. On relève actuellement à 14 à Rouen, 15 à Strasbourg, 17 à Montélimar, 19 à Paris et 22 à Marseille. Comptez cet après-midi entre 21 et 36 degrés.
0: Les infirmiers, les pompiers, policiers et même les étudiants sont appelés à faire grève aujourd'hui.
2: La plupart demandent au gouvernement d'agir. Budget, dérèglement climatique, moyens, les revendications sont nombreuses. Électriciens et gaziers devraient suivre massivement ce mouvement aussi pour défendre ce que l'on appelle le tarif agent. Ils payent aujourd'hui 10% en moyenne du prix de l'électricité ou du gaz. Écoutez Arthur, agent EDF.
3: Les salaires pratiqués au sein des industries électriques et gazières, et donc chez EDF qui en fait partie, sont inférieurs aux standards du marché à poste équivalent. Et donc le tarif agent fait partie des différents arguments ou contreparties offertes aux salariés. Pour ma part, j'ai dû consentir à une baisse de salaire d'environ 15 à 20% lorsque je suis rentré dans le groupe EDF en 2015, par exemple.
2: Et une grande manifestation a lieu ce soir devant le ministère de l'économie à Paris. L'actualité, c'est aussi la flambée des prix du carburant. 2,11 euros en moyenne le litre de sans-plomb 95, 2,29 euros pour le gazole. Plusieurs stations-service dans la région de Douai, dans le Nord, ont été vandalisées ce week-end pour dénoncer notamment ces hausses à la pompe. Justement, eux aussi sont en colère. Il s'agit des pêcheurs. Ils sont plusieurs dizaines à bloquer ce matin un dépôt pétrolier à Fos-sur-Mer dans les Bouches-du-Rhône. Ils dénoncent la hausse des prix des carburants et la dégradation de leurs conditions de travail. Dans le reste de l'actualité, la plainte de la mère de la petite Rosa contre Gérald Darmanin a été classée sans suite hier. Elle accusait le ministre de la Justice de non-assistance à personne en danger. Cette affaire est apparue après la mort de la jeune Yana dans le Gers. Le principal suspect, Jérôme Barella, avait déjà été mis en cause pour des viols sur la fillette Rosa. En Normandie, les opérations de relevage du train commencent aujourd'hui à l'aide de grues. Ils vont essayer de retirer le TER qui a déraillé vendredi soir entre Rouen et Caen. Selon la SNCF, cela devrait durer au moins une semaine. À retenir aussi la ville de Concarneau qui promet un rassemblement exceptionnel aujourd'hui.

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2: Allez, j'espère que tout va bien pour vous. Comment va l'équipe du Réveil Chéri?
3: On est trop contents d'être là,
2: oui,
3: de se réveiller
2: vrai.
3: Avec vous, de vous faire passer du bon temps, on l'espère, sur Chéri FM, avec la playlist 2000.
2: Allez, à tout de suite, on se retrouve après ça.

0: Les Backstreet Boys arrivent sur Chéri FM et j'espère vous faire plaisir avec les artistes 2000, vous les connaissez, Amine et Katy Perry sur Chéri FM.
1: Alors le sondage du jour, ouais. 49%, c'est énorme quand même. Hein. Des Français font ceci au moins une fois par semaine. J'étais choquée, c'est un record là en ce moment, mais quoi?
0: Moi j'écoute ce que disent l'équipe du Réveil Chéri et je dirais faire l'amour.
1: Parce que c'est étonnant, je ne m'attendais pas à cette réponse.
0: Tu te souviens, Dimitri nous avait dit l'autre fois, moi je fais ça que le week-end, tu te souviens?
2: Mais c'est jamais dit ça.
1: Non, il n'a pas dit ça. Il a dit qu'il faisait des étreintes, des câlins le week-end.
0: Oui, c'est ce que ça voulait dire de manière polie et courtoise.
2: Je n'ai pas dit que les autres jours, je ne pratiquais pas.
1: Il n'a pas dit les gros câlins.
0: D'accord.
1: Je pense qu'il y a une nuance.
0: Tu fais ce que tu veux, c'était juste pour lancer la...

0: Converse.
1: Voilà. Bon, on fera un planning en ligne, hein, si vous voulez.
2: Un petit tableau Excel avec Gaël.
1: Bien sûr.
2: Vas-y, mon petit bonhomme.
3: Faire au moins une sieste par semaine.
4: Non. Non, pas du tout. Ce serait même genre presque totalement l'inverse.
2: L'inverse, ouais. Donc ça veut dire que ça sert à rien, toi, l'intervention. Ouais. Le Louane.
5: Est-ce que c'est un record de propreté? Ils font nettoyer leur voiture une fois par semaine.
1: Wow, c'est énorme.
4: Non, beaucoup. Bah, non, c'est pas ça. Mais juste, est-ce que parfois dans l'équipe, là, à part Alex, ce
2: merci,
4: matin,
2: chérie,
4: vous pouvez essayer d'être un peu drôle dans vos réponses?
5: On n'avait pas envie, je sais pas,
4: d'avoir de l'imagination.
2: Tu as raison, parce que c'est avant tout une émission de divertissement aussi. Tu vois, on n'est pas là pour se faire chier quand même.
4: Oh la peste. En tout cas, merci Alex, parce que.
2: Bon. Qu'est-ce qu'elle t'est battue?
4: Mais non, mais nettoyer sa bagnole.
2: Sa bagnole,
5: je suis un peu trop terre à terre, c'est pas grave.
2: Et
5: c'est
2: bien notre problème. Et lui, ce qu'il dit, pardonnez-moi pour l'expression, c'est complètement con.
5: L'ambiance.
2: Les Backstreet Boys sont Chéri FM. Et restez avec nous, bah on espère qu'après on va se marrer. C'est pas gagné, hein. Allez, on se retrouve juste après. 8h10, les amis.

0: Chérie FM 8h13. Amine se prépare, Katy Perry également. On va jouer dans quelques secondes au numéro mystère. Ça a deux doigts de gagner là en ce moment, donc tentez votre chance évidemment. 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
1: 49% des Français font ceci au moins une fois par semaine. Je vous ai dit que j'étais choquée parce que c'est un record. Mais quoi d'abord ? Proposition de notre auditrice et amie Charlotte.
2: Coucou réveil chéri.
0: Salut.
2: Alors pour moi, je pense que 49% des Français arrivent au moins une fois par semaine en retard au travail.
0: Ah.
2: Bisous la team.
0: C'est pas bête. Alors, ça arrive pas du tout à l'équipe du réveil chéri. On est à l'heure ici.
1: Non, mais 49% c'est beaucoup. C'est du sport. Et là, je suis choquée.
0: Bon,
1: un niveau jamais observé et en hausse en continu depuis 2018. Pourquoi? Visiblement, performance de l'été, par exemple avec Léon Marchand, la natation. Bah, il y a eu le mondial de foot.
0: Ah, ça inspire. Et ça donne envie de
1: Tennis de table. Moi, j'avais envie de me remettre au ping-pong.
0: Moi, les frères Lunettes au ping-pong, ça me donne pas envie de m'inscrire.
1: On les adore, les frères Lebrun, ça va pas, non?
3: Qu'est-ce qu'il dit, lui?
1: Mais attends, ils sont trop mignons, je les aime trop. Les frères Lebrun,
0: ils sont mignons, les frères Lebrun.
1: Oui. Qu'est-ce qu'ils sont choux,
0: ils sont adorables. Il a une coupe de cheveux à la con avec les lunettes et tout.
1: Mais alors, les lunettes, c'est tellement sexy.
0: D'accord, c'est pas du tout sexy.
1: Excuse-moi, pendant que tu présentais Nulle part ailleurs, toi et la grande famille, t'avais pas des lunettes?
0: Bah, si, mais je jouais pas au ping-pong.
3: T'as envie de leur pincer les joues tellement ils sont mignons.
0: Oui, c'est ça le terme.
1: On dirait les enfants Kinder.
0: T'as envie de lui pincer les joues à coups de raquette.
3: Non.
1: Mais mon Dieu.
0: Vous les trouvez mignons, les frères Lebrun?
1: Mais je les adore.
0: Ok, bah d'accord. Eh ben, ils sont là. Un peu vite.

0: Chérie FM, 8h20. Vous savez quoi? Je vous propose Pitbull et Keisha dans quelques secondes. Et il y aura aussi Madonna avec Sorry Playlist 2000 après ça.
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2: Salut Delphine!
0: Ah Delphine!
2: Ça va Delphine?
0: On peut l'appeler Delph.
3: C'est bien vous?
0: Ouais, c'est ça.
3: On peut l'appeler Delph.
0: Delph également. Bienvenue Delph dans l'émission. Comment ça va?
3: Ça va très bien et vous?
0: Eh bien écoutez, en pleine forme. Hein.
2: On est content d'être là.
0: Ouais.
2: Est-ce que vous avez envie de jouer par exemple
0: d'y
2: aller dès maintenant?
0: Ah, il a fait ça.
3: Ah oui, au taquet.
0: Allez,
2: alors, on y va. On garde cette super énergie et on choisit le palier. 500 euros en 15 secondes. Deuxième palier, 5000 euros en 10 secondes. Où vous pouvez tenter pour trouver le numéro mystère, 10 000 euros en 5 secondes.
0: Bon, on fait quoi, Delph?
3: Bon, on va essayer de jouer la sécurité. On va prendre le palier à 500 euros.
0: 500
3: en 15
0: euros,
3: secondes.
0: Exactement. Okay. 500 euros, 15 secondes. Avant cela, votre numéro mystère, s'il vous plaît.
3: 5000.
0: Mauvaise réponse, rien de grave. On reste concentré. 15 secondes donc. 5000, c'est plus, stop.
3: 7000.
0: Plus.
3: 9000.
0: Moins.
3: 8000.
0: Moins.
3: 7500.
0: Plus.
3: 7600.
0: Plus.
3: 7800.
0: Moins.
3: 7700.
0: Plus.
3: 7750.
0: Moins.
3: 7650.
0: Non, on était sur 7700, c'est pas grave.
2: Ouais.
0: 7000, c'était 7703.
3: Ah.
2: Non.
3: Ah.
2: C'est pas grave, vous savez ce que vous allez faire. Vous avez un chéri dans votre vie?
3: Oui.
2: Alors vous allez partir tous les deux pour faire une dégustation gourmande, soit
0: non.
2: Dans un château, soit une petite activité,
0: okay,
2: une balade en canoë.
3: Ah, trop bien,
2: vous avez besoin,
3: ça va faire trop du bien.
0: Et bah voilà,
2: une expérience.
3: Les gamins, c'est vrai que depuis les loulous, on prend pas le temps à deux, donc ça va nous faire du bien.
0: Et bah voilà,
2: vous allez
0: profiter.
2: Le faire.
0: Génial. Et en plus, si c'est peut-être dans un château, le truc, il y aura peut-être une peau de bête et tout. Non,
2: ah bah on espère.
0: Hein. Okay.
3: Ah super.
0: Voilà,
3: bah, merci beaucoup.
0: Et bah écoutez, de
2: avec
0: rien,
2: plaisir.
0: On vous embrasse.
2: Gros bisous, salut Delphine.
0: Bravo.
3: Merci.
0: Bisous, bonne journée.
3: Merci, vous de même.
0: Allez, 8h23, Pitbull, Keisha, chérie.

0: 8h26, Chérie FM, juste après les infos de 8h30, vous l'entendez. Ah, oh, ça c'est Madonna. J'adore ce titre. Madonna, il y aura Jérémy Frérot et Justin Timberlake. Côté musique, on est bien. Et sinon, côté réseaux sociaux.
1: Alors, restez bien avec nous. Il y a un moment d'anthologie là. Il y a Amélie, en fait, une auditrice, qui a retrouvé sur YouTube une séquence absolument géniale qui date des années 2000. C'est un extrait de C'est mon choix. Et ça parle de toi, Alex.
0: De
1: Alexandre Devoise. Ça parle de toi.
0: C'est mon
1: tu
0: choix.
1: Étais vraiment le sujet principal de l'émission.
0: Ah oui, parce que moi, j'ai jamais
1: choix.
0: Été invité
1: Mais
0: à C'est mon choix.
1: Pourquoi
0: genre. D'accord.
1: Pourquoi
0: okay.
1: Vous allez comprendre pourquoi.
0: C'est chelou.
1: Ça peut te faire flipper.
0: Ah bon?
1: Oui, te connaissant, oui.
0: D'accord. Bah, à tout de suite sur Chérie FM.
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0: Allez chérie FM, bienvenue. J'espère que tout va bien pour vous. Playlist 2000, ça continue avec Madonna. Bonjour Irina Capron.
1: Bonjour Alexandre, bonjour Tiffany.
2: Bonjour Irina.
1: Bonjour à tous.
0: Nous commençons par la météo avec des températures, on va dire dignes d'un mois de juillet. Hein.
1: Oui, c'est la journée la plus chaude de la semaine. Comptez ce matin entre 12 et 22 degrés. Au plus chaud, vous aurez 36 à Toulouse, 34 à Vichy, 33 à Paris, 29 à Perpignan et 21 à Brest. Côté ciel, le soleil s'impose sur pratiquement tout le territoire. Plus de nuages et un peu de pluie près des côtes de la Manche.
0: Dans l'actualité également, mardi 15 septembre, ils ont toutes et tous choisi cette journée pour exprimer leur colère.
1: De nombreuses professions ont prévu de manifester aujourd'hui. Les policiers souhaitent des revalorisations. Les salariés de l'énergie veulent défendre un tarif préférentiel sur le gaz que le gouvernement pourrait revoir. Puis une coalition entre syndicats de pompiers, d'infirmiers et d'étudiants appelle aussi à un rassemblement à Paris pour exiger des moyens face au dérèglement climatique. La mobilisation aura lieu ce soir à 19h30 devant le ministère de l'Économie. Dans l'actualité également, la campagne de prévention de la bronchiolite a débuté hier, une maladie respiratoire qui touche près d'un tiers des bébés de moins de 2 ans. Les autorités annoncent cette année l'arrivée d'un nouvel anticorps. Il existe plusieurs traitements préventifs administrés aux nouveau-nés ou la vaccination pour les femmes enceintes. En Gironde, un parent d'élève a été placé en garde à vue hier à Bordeaux. L'homme de 36 ans aurait menacé de mort la principale du collège ainsi qu'un surveillant. Il n'aurait pas supporté que l'on réprimande sa fille. La semaine dernière, le tribunal de Toulouse a condamné un père de famille à 6 mois de prison ferme pour menace de mort sur l'enseignante de son fils. À retenir aussi Emmanuel Macron qui se rend aujourd'hui dans le Vaucluse sur la base aérienne 115 d'Orange. Il va rencontrer la première promotion de volontaire du nouveau service militaire national. Le président prononcera un discours dans la matinée.
0: Enfin, c'est une première depuis l'arrivée de l'euro en 2002.
1: La Banque Centrale Européenne vous invite à voter en ligne pour le design de nos futurs billets. Vous avez jusqu'à lundi pour donner votre avis. 2 thèmes ont été proposés, culture européenne ou fleuve et oiseaux. C'est ce dernier qu'a choisi la finaliste française sélectionnée, Isabelle Daéron, écoutez.
3: Oui, au studio IDAE, on travaille beaucoup sur les enjeux de l'eau dans l'espace public et pour nous, c'était un peu une évidence de répondre à ce concours avec cette thématique. Fleuve et oiseaux, ce sont en fait deux entités qui dépassent les frontières de chacun des pays et qui unissent par leur vol, par leur parcours, un même territoire. Et ça nous semblait assez beau et assez pertinent pour parler de l'Europe.
1: Vous avez donc encore 6 jours pour voter pour votre billet de banque préféré. Plus d'infos sur economie.gouv.fr. La sécurité de ces nouvelles coupures sera renforcée et donc on connaîtra le design des futurs billets d'ici la fin de l'année.
0: Merci beaucoup et on se retrouve tout à l'heure dans 30 minutes.
1: À tout à l'heure.
0: À tout à l'heure et avec plaisir.
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0: Alors déjà, on se fait plaisir avec Madonna, Sorry, sur Chéri FM.
1: Et après, donc on vous le disait, restez bien avec nous parce c'est que nous-mêmes, l'équipe, on était choqués de cet extrait qui date des années 2000. C'est mon choix et ça parle d'Alex. Tu es le sujet principal
0: c'est pour
1: de
0: ça
1: ce moment fort en émotion.
0: J'attends, tu vas tout me dire après. Bizarre.

0: Allez, bon mardi, c'est Chéri FM. Vous avez peut-être déjà déposé les enfants à l'école. On va s'écouter donc Jérémy Frérot, il y aura Justin Timberlake. Et alors, en toute sincérité, je suis assez curieux de ce que tu vas nous faire écouter parce que j'ai aucun souvenir de ça, moi.
1: Alors tout d'abord, merci à Amélie qui nous a écrit sur notre Insta Le Réveil Chéri. Elle est tombée par hasard sur YouTube sur un vieil épisode de C'est mon choix.
0: Evelyne Thomas.
1: Qui était diffusé donc dans les années 2000. Le thème, je suis amoureux d'une célébrité. Donc je vous laisse écouter. Evelyne Thomas qui accueille Claude en plateau, qui doit donc partager l'amour de sa femme avec une célébrité.
2: Notre prochain invité, Claude, doit lui partager son amour pour Laure avec Alexandre Devoise. Je vous demande d'accueillir Claude.
1: Alors et surtout, comment Claude a découvert le poteau rose quant à cet amour impossible?
2: Comment avez-vous découvert l'amour que porte Laure, donc votre petite amie Alexandre Devoise?
3: Oh, ben, celle qui me l'a dit, et elle a flashé sur lui.
1: Alors, elle a flashé sur toi, Laure, tu nous
0: alors,
1: diras ce que t'en penses.
0: Je t'écoute, hein. Toi, Sam, vas-y.
1: Alors oui, et surtout, comment le vit Claude?
2: Vous êtes jaloux de cet amour qu'elle
3: oui.
2: lui porte?
3: Quand j'étais dans sa chambre la première fois, il y avait une douzaine de posters d'Alexandre. Il y avait une photo de moi, alors je me suis dit... Hein.
1: Oh, merde. Des posters de toi, je savais même pas que ça existait.
0: C'est quoi ça?
1: Et là, choix cornélien pour Laure. Alex ou Claude? Réponse.
2: Laure, bonjour.
4: Bonjour.
2: Vous avez 22 ans.
4: Ouais.
2: Si vous deviez choisir entre Claude et Alexandre Devoise, qui choisiriez-vous?
4: Aujourd'hui, ce sera Alexandre. Il me fait rêver depuis 5 ans et...
2: Et Claude depuis 6 mois.
4: Ouais. Voilà.
1: Mais ça, c'est tout toi. Hein. Alors, est-ce que Laure a pris les devants?
0: Oh, mince.
1: Qu'a fait Laure pour déclarer son amour?
2: Vous lui avez écrit?
4: Bah, je lui écris, oui, régulièrement, depuis 5 ans.
2: Vous lui avez dit par écrit que vous étiez amoureuse de lui?
4: Oui, c'est ma façon à moi de communiquer avec lui. Quoi.
2: Qu'est-ce qu'il vous répond?
4: Merci pour ta lettre. C'est pas grand-chose, mais pour moi, ça m'apporte énormément. Quoi. Ça me suffit, en fin de compte.
1: Bah, déjà, t'as répondu, je trouve ça hyper touchant. Bah,
0: je réponds à tous les messages.
1: Et enfin, est-ce que l'amour dure toujours donc pour Laure et Alex?
2: Pourquoi est-ce que vous continuez à l'aimer?
4: Parce que quelque part, il fait partie de moi, j'ai grandi avec, et aujourd'hui, je peux plus m'en passer. Quoi. Je l'aime, et puis c'est comme ça.
1: Et alors, on a une surprise pour toi.
0: Oh non, arrête.
1: Laure est avec
0: mais
1: nous.
0: Non. Elle a peur. Oh mince. Mais ça me disait quelque chose, je crois que c'était quelqu'un qui m'envoyait beaucoup de messages, j'avais pas eu de canal, je crois.
1: Ah bah oui, c'était ça, bien sûr.
0: Okay, d'accord.
1: Et donc, tu ne l'as jamais vue?
0: Si, je crois l'avoir croisée.
1: Elle a dit qu'elle t'a vue à la sortie d'émission.
0: Alors, c'est ça, sortie d'émission, c'est soit La Grande Famille ou Nulle Part Ailleurs. Mais c'est vrai que je répondais toujours, en tout cas, au courrier. Bah, en tout cas, je l'embrasse et j'espère qu'elle a réussi sa
1: peut-être
0: vie et trouvé un nouvel amour.
1: Maintenant, elle est amoureuse de Vincent Lagaffe. Voilà, c'est ça.
0: Ah, merci. Allons-y sur Chéri FM.

0: Justin Timberlake arrive sur Chéri FM, playlist 2000, Martin Solveig. Et restez avec nous là, dans deux minutes, avec Tiffany, on va vous faire gagner 500 euros cash sur Chéri FM.
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0: Martin Solveig arrive sur Chéri FM, playlist 2000 avec les Destiny Child ou encore Diams avec DJ. Mais avant cela, on va bien s'amuser. Vous allez voir avec le qui dit vrai.
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2: On joue avec Marion ce matin. Ah, salut Marion.
0: Super.
3: Bonjour Alex, je suis contente de vous avoir.
2: Vous êtes trop mignonne, nous aussi on est trop bien avec vous.
0: Bon Marion, on est ravis de vous accueillir. Vous connaissez le principe du jeu, le qui dit vrai.
3: Oui,
0: avec...
3: vous me faites peur.
0: Vous allez voir, vous savez quoi. Je vous dis ce que vous avez gagné après, puisque c'est déjà plié. Mais avant cela, écoutez bien ce que vous propose Stéphanie, à vous de nous dire si elle ment ou pas.
3: D'accord.
2: En référence aux moules frites, Marion, il y a une marque de chaussures qui vient de lancer les mules frites. En fait, ce sont des mules qui peuvent se porter ou se servir de cornets de frites.
0: Il faut savoir que c'est donc le mono qui chapeaute cette émission, c'est Dimitri qui écrit ça. Reste à savoir à quelle heure et avec quelle bouteille.
3: Des mules frites.
0: Attention, voici mon info. Après avoir mis en vente sa brosse à dents à 479 € il y a 10 jours, la marque Dyson vient de le retirer. La raison, leur brosse à dents ne supporte pas l'eau. Qui dit vrai? Mais non,
4: C'est pas si facile.
2: C'est en Belgique, c'est pour...
4: Ah ouais, une brosse à dents qui supporte pas l'eau, c'est improbable aussi.
0: Alors, qui dit vrai, Marion?
2: Bien mieux.
0: Marion, oui.
3: C'est horrible.
2: Allez-y. Pour y aller, Marion.
0: Allez, la réponse.
3: Je dirais la...
2: Allez.
3: Les mules, mais je sais.
0: Mais non, c'est pas possible, Marion.
3: Oh non.
2: Attendez, Marion. Déjà, je vous rassure. Vous avez gagné quand même. Ce rire diabolique que je fais, c'est parce que je bats Alex tous les matins et c'est mon jeu préféré parce qu'on me choisit tout le temps.
0: Les mules frites, Marion, il y a des chaussures qui viennent, ça s'appelait des mules frites
3: ou et la
0: mule, tu mets des frites dedans.
3: La brosse à dents qui supporte pas l'eau, j'y croyais pas.
0: Elle vient de s'apercevoir qu'au contact de l'eau, la brosse à dents peut surchauffer. C'est pas grave, c'est gagné.
2: Vous avez gagné 500 € cash, ne vous inquiétez pas. On joue pour du beurre ici. Vous avez gagné 500 € cash grâce à Domicile Clean.
3: Merci beaucoup. Vous n'imaginez pas à quel point pour mon petit garçon, je suis trop contente pour continuer notre travail à la maison. Ça peut que nous aider. Je suis désolée, mais c'est l'émotion. Je suis trop contente.
2: Mais j'ai envie de vous serrer dans mes bras, vous et votre petit garçon. Vous êtes mignonne.
0: Génial. 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Donc spécialiste du service à domicile. Voilà. Génial. Comme ça, c'est partout en France. Super. Génial.
3: Je trouve le concept génial.
0: Banco la mule frite. Allez, on dit que c'est OK. On est bien. Gros bisous, Marion.
2: Allez, gros bisous.
0: Salut.

0: Merci d'être avec nous sur Chéri FM, 8h55. Ce que je vous propose, c'est de refaire un petit point. Que s'est-il passé? C'était de la folie aujourd'hui. Durant ces 3 heures d'émission, c'est à toi, te trompe pas mon petit bonhomme.
1: Vas-y. Je vais essayer. En ce mardi 15 septembre à 8h15, on a appris que Tiffany voudrait pincer les joues des frères Lebrun.
2: Oh oui, je les aime trop. Ouais.
1: Alex, tu nous as dit que tu te remettais au sport depuis la rentrée. La rentrée 2023.
2: Ouais.
0: Merci, merci les gars.
1: Ce matin, dès 6h, on a inventé un beau dicton. Même si on a un grand gobelet, c'est pas la taille de la touillette qui compte.
0: Exactement, c'était tôt ça déjà.
1: À 8h35, on a fait la rencontre de Laure, une invitée de C'est mon choix en 2000 qui était mais folle amoureuse de toi, Alex.
0: Oh, oui, non, c'était
1: il y avait les petits extraits.
0: Magique,
1: et enfin, au blind test de 7h35, on vous a appris que vendredi soir à Marseille, sur le rooftop du Rocky Pop Hotel, oui, vous pourrez voir en live les progrès de Dimitri en Madison.
0: Ah, pas mal, on va voir ça, quel carnage.
1: Et ça, c'était que ce matin.
2: Merci Antoine.
0: Merci. Angélique est avec vous jusqu'à 13h. Salut.
3: Salut, et j'arrive avec une battle de Chéri FM assez pointue. On a une spéciale Nars Barkley, Going On. Nars Barkley, c'est le duo CeeLo Green et Danger Mouse. Et en face, on a le titre Smiley Faces. Deux titres des années 2000. Eh bien, on vote, on choisit.
0: Ah
3: oui, sur l'application Chéri FM.
0: Elvis Presley.
4: Je ne connais pas ni la mélodie.
3: Près 2000. L'application Chéri FM, le résultat à 10h30. Et puis la playlist 2000. Diam, c'est les Destiny Child.
0: Ah, ah oui, ça nous parle.
4: Vous êtes là. Ça, c'est la base.
0: Dernière grosse journée, je crois, ensoleillée sur toute la France. N'hésitez pas à en profiter. Qu'est-ce qu'on se dit? On vous embrasse bien fort.
4: Ah, vraiment très fort.
0: Génial.
4: Merci d'avoir été avec nous. Rendez-vous demain, 6h-9h.
0: Allez, sur Chéri
4: Belle
0: FM.
4: Journée.
0: Bisous les amis.
4: Salut.
0: Salut.
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0: Il est 9h et vous écoutez Chérie FM, c'est la playlist 2000 non-stop. Les Destiny's Child et Diam, ça retrouve juste après les infos sur Chérie FM.
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0: Les infos présentées par Irina Capron. Bonjour Irina.
3: Bonjour Angélique, bonjour à tous.
0: La météo avec du soleil sur une grande partie de la France.
3: Oui, un temps très estival. Quelques nuages et brouillards près de la Manche et sur le nord. Vos températures matinales, il fait actuellement 12 à Chaumont, 14 à Amiens, 15 à Rennes, 17 à Tarbes et 20 à Montpellier. Il va faire encore chaud cet après-midi. Les maximales sont comprises entre 21 et 36 degrés.
0: De nombreuses manifestations sont prévues aujourd'hui à Paris.
3: Notamment ce soir devant le ministère de l'économie à partir de 19h30. Plusieurs professions se mobilisent pour réclamer des moyens supplémentaires ou encore pour appeler le gouvernement à agir face aux dérèglements climatiques. Les salariés des industries électriques et gazières veulent défendre le tarif agent. Ils payent aujourd'hui 10% en moyenne du prix de l'électricité ou du gaz. Un avantage comme il en existe partout ailleurs selon Arthur, agent EDF et gréviste.
4: Je sais à travers les discussions avec mes amis que le tarif agent est considéré comme un cadeau indu ou comme quelque chose d'extraordinaire. Mais bon, il faut revenir à la réalité. Ça représente une économie d'environ 1000 euros par an. C'est rien comparé à une voiture fonction ou d'autres avantages qui peuvent exister dans notre filière. Comme lorsqu'on travaille à la SNCF, on a des billets de train gratuits. Lorsqu'on travaille dans le domaine bancaire, on a des prêts à tarifs inférieurs au marché, etc., etc.
3: Des propos recueillis par Vanessa Habib. Les prix des carburants toujours plus hauts. Selon les derniers relevés de l'Union française des industries pétrolières, le sans-plomb 95 atteint les 2,11 € le litre en moyenne, 2,29 € pour le diesel. Les appels à manifester le 17 octobre se multiplient sur les réseaux sociaux. Un rassemblement a lieu notamment ce matin à 10h à La Rochelle. Justement, plusieurs dizaines de pêcheurs bloquent depuis très tôt ce matin un dépôt pétrolier à Fos-sur-Mer dans les Bouches-du-Rhône. Hier, plusieurs dizaines d'entre eux ont déjà manifesté, notamment dans l'Hérault et les Pyrénées-Orientales. Ils protestent contre la hausse des prix du carburant et la dégradation de leurs conditions de travail. Dans le reste de l'actualité, la plainte déposée contre Gérald Darmanin a été classée sans suite. La mère de Rosa accusait le ministre de la Justice de non-assistance à personne en danger. La petite fille a révélé avoir été violée une cinquantaine de fois par Jérôme Barella, principal suspect du meurtre de Liana. Anne Hidalgo et Emmanuel Grégoire vont devoir s'expliquer. L'ex-maire de Paris et son successeur sont convoqués aujourd'hui et demain au Sénat pour évoquer les violences sexuelles dans le périscolaire parisien.
0: Enfin, beaucoup plus léger, ce titre a déjà 20 ans.
3: Femme de couleur de Shame est sorti le 15 septembre 2006. Il s'agit du tout premier single de la chanteuse. Il a été écrit et produit par Camaro. Le titre s'est hissé jusqu'à la 5e place du classement des meilleures ventes de singles. Shame, c'est à écouter.

pour bien démarrer ce mardi, c'est sur Chéri FM, évidemment. On est là, même si ça a démarré un peu de travers ce matin, on se remet dans le droit chemin avec une playlist taillée spécialement pour vous et qui va rythmer votre journée au rythme du bon son des années 2000. Et on va démarrer, évidemment, avec du grand classique.

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0: Le bon son des années 2000 sur Chéri FM, ça fait la meilleure playlist, on est bien d'accord. Au rayon des nouvelles qu'on n'a pas vu venir, Lady Gaga a accueilli il y a quelques mois son premier enfant, un secret bien gardé pour la plus belle des nouvelles qui puisse être. Lady Gaga pourrait se mettre un peu en retrait du coup après 20 ans de carrière pour s'occuper de ce petit bout. Lady Gaga sur Chéri FM dans 30 minutes de musique non-stop. Il y a aussi Mystique et Kyo. C'est donc une nouvelle demi-heure de musique non-stop sur Chéri FM. C'est la playlist 2000.
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0: écoutez Chérie FM et vous êtes au cœur de 30 minutes de musique non-stop. Il est déjà 10h, on se sert un café avec Maria Carey, Lady Gaga et les Pussycat Dolls pour la playlist 2000 sur Chérie FM.
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0: Chérie FM, c'est votre playlist 2000 toute la journée. Et c'est aussi vous qui l'a faite, cette playlist, grâce à la battle Chérie FM. Aujourd'hui, c'est une spéciale Nurse Barkley, le duo américain composé de CeeLo Green et Danger Mouse. Et d'un côté, on a Going On. Face à Smiley Faces, extrait de leur premier album. L'appli Chérie FM pour voter ce matin. Le résultat à 10h30 et la playlist 2000 continue avec David Guetta et Enrique Iglesias sur Chérie FM.
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0: Zia, c'est Nadia sur Chéri FM pour la playlist 2000 qui va également continuer avec les Black Eyed Peas.
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0: Et un petit peu plus de 10h30, on s'arrête sur la Battle Chéri FM de ce mardi. Une spéciale North Barkley, le duo américain composé de CeeLo Green et Danger Mouse. Vous aviez le choix entre Going On et Smiley Faces et vous avez choisi à 56% ce titre sorti en 2008. Après leur succès avec Crazy, North Barkley performe avec ce titre Going On et c'est votre choix ce matin sur Chéri.

0: Chéri FM, au rythme des années 2000, il y a des groupes cultes qui nous ont marqués ados, des concerts qu'on n'oubliera jamais, des titres qu'on connaît évidemment par cœur. C'est le cas avec les Spice Girls qui ont fêté la semaine dernière les 30 ans de leur premier album. On s'attendait à une surprise qui nous aurait peut-être ramené le girls band iconique sur scène. Finalement, c'est un coffret collector qui va sortir, 14 vinyles, The Singles Collection, avec eh bien, des classiques, des inédits et des démos. Ce sera disponible le 6 novembre. Et les Spice Girls, elles arrivent dans 30 minutes de musique non-stop sur Chéri FM. Évidemment, il y aura aussi Coldplay, des Destiny Child. C'est la playlist 2000.
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2: Et votre matinée, c'est avec Coldplay, Leslie, les Spice Girls aussi après Florida sur Chéri FM.

0: Vous écoutez Chérie FM. Il est 11h et c'est une grande révision des classiques avec Shakira, les Destiny Child et Coldplay. C'est la playlist 2000 sur Chérie FM.
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1: Sur Chérie FM Link Up, le groupe de Matt Pokora, vainqueur en 2003 de l'émission Popstar. Et si comme Matt Pokora, vous êtes du genre sportif, vous faites partie des 49% des Français qui font du sport au moins une fois par semaine. Et pendant ces sessions de sport justement, il y a pour vous l'application Chérie FM pour

0: aussi Shaim et Craig David. C'est Chéri FM.
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0: Vos titres des années 2000 dans la playlist de Chéri FM toute la journée et le matin dans le Réveil Chéri, évidemment, avec Alex et Tiffany sur Chéri FM entre 6h et 9h. Je vous le dis, le matin, on ne peut pas faire mieux pour bien démarrer sa journée. C'est avec Alex et Tiffany sur Chéri FM. 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En 5 secondes, vous trouvez le bon numéro, c'est gagné. L'émission d'ailleurs, le podcast de l'émission à retrouver sur chérifm.fr et même l'appli Chéri FM, où vous nous écoutez peut-être en direct ce matin avec Alia pour 30 minutes de musique non-stop. Il y aura aussi Rihanna et Avril Lavigne avant midi sur Chéri FM.
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2: Et on termine tranquillement cette matinée avec Justin Timberlake, Rihanna et Alia sur Chérie FM. C'est la playlist 2000 et ça démarre maintenant.

0: Merci d'avoir choisi Chéri FM. On est là pour ça, pour la playlist 2000 avec Shaggy, Christophe Willem et Justin Timberlake à midi sur Chéri FM, ça chauffe.
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Chérie FM, à l'heure de la pause déj à l'extérieur, en terrasse, évidemment. On profite encore de cette journée aux températures bien élevées pour cette fin d'été, pour cette saison. 29 degrés à Nantes, 33 à Paris, 35 à Bordeaux et Toulouse attendus cet après-midi avant une chute des températures. Dès demain, on pose son assiette au soleil et dans les oreillettes, évidemment, la playlist 2000 de Chérie FM avec No Doubt. Vous croiserez aussi ce midi David Guetta et Lady Gaga, et c'est sur Chérie FM, la playlist 2000.

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Lady Gaga sur Chéri FM, Paparazzi avec son tout jeune bébé d'ailleurs il y a quelques jours. Il paraît qu'on se couche comme on se lève, en tout cas avec Chéri FM. 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Dans l'immédiat, on a devant nous 30 minutes. 30 minutes de musique non-stop avec Ne-Yo, avec Nelly Furtado et avec Tiziano Ferro sur Chéri FM.

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2: Et on démarre maintenant 30 minutes de musique non-stop. La playlist 2000 avec les Black Eyed Peas, Tiziano Ferro et Ne-Yo sur Chérie.

0: Merci de nous écouter, chérie FM, la playlist 2000, que du bon toute la journée. Nelly Furtado, S Club 7 et les Black Eyed Peas sur chérie FM, 13h.
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0: Chérie FM, ça c'est le genre de morceau que vous n'entendez que chez nous. C'est pour ça que vous êtes venus cet après-midi, pour retrouver les petites perles de vos années 2000. On en a disséminé quelques-unes comme ça dans la playlist 2000 de ce mardi sur Chérie FM, S Club 7. C'était il y a 25 ans cette histoire, hein, tout début des années 2000, pour les besoins d'une série télé qui racontait les débuts d'un groupe de musique, le fameux S Club 7, Don't Stop Moving. Et on ne s'arrête pas en si bon chemin, on continue l'exploration des années 2000 avec ce titre-là qui sent bon le soleil de septembre. Enamorame, Papi Sanchez sur Chérie FM. C'est dans quelques petites secondes avec aussi Lame et Katy Perry.
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Merci d'avoir choisi Chérie FM cet après-midi. La communauté réunie, les enfants de la génération Chérie FM ont pris le contrôle. Tous les classiques de vos années 2000 s'écoutent chez nous, comme Britney Spears et 50 Cent qui arrivent après Katy Perry.

0: Vous écoutez Chérie FM, la playlist 2000, peut-être en voiture, vous vous dirigez vers le bureau, il va falloir s'y remettre, ce qui n'est pas toujours évident. Après la pause du midi, le petit coup de barre de 14h va se faire sentir. Je fais le nécessaire pour vous garder en forme, vous inquiétez pas, 30 minutes de musique sans interruption. Pour nous écouter au bureau, vous ouvrez un onglet, CTRL-T, chérifm.fr. Et pour l'historique, on repart dans les années 2000 sur Chérie FM avec les Pussycat Dolls qui arrivent. C'est ce week-end qu'elles débarquent à Paris pour leur seule date française samedi soir à l'Accor Arena, les Pussycat, Kyo et aussi Madonna. C'est le programme sur Chérie FM. Restez là.
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0: Bon mardi avec Chérie FM. 14h, au beau milieu d'une demi-heure de musique sans interruption, c'est la playlist 2000, sélection Chérie FM avec Pitbull, Robbie Williams et les Pussycat Dolls.
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0: Vous êtes sur Chérie FM, la playlist 2000, sur place ou à emporter. Avec l'appli Chérie FM, on vous accompagne partout, y compris à la salle de sport. Hein. C'est un record dont on a parlé ce matin dans le Réveil Chérie avec Alex Devoise et Tiffany Bonvoisin à l'occasion de la fête du sport hier. Jamais les Français n'ont été aussi nombreux à chausser les baskets en cette rentrée. 49% d'entre nous déclarent pratiquer le sport de manière régulière. Bravo! Et pour un réveil tout aussi tonique, écoutez Chérie FM, le Réveil Chérie, 6h, 9h et tout ce qu'il faut pour attaquer la journée en forme. La playlist 2000 avec par exemple Akon qui va arriver. Belly Dancer dans quelques petites minutes sur Chérie FM. Il y aura aussi David Guetta et les Destiny's Child.
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0: ça demain à 10h30 sur Chéri FM. 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

Toute la journée sur Chérie FM, la playlist 2000, la playlist qui donne envie d'enfiler un jean taille basse et d'écouter les Destiny's Child sur son Discman. Et ben on va pas s'en priver, elles arrivent, Beyoncé et ses copines, les Destiny, après David Guetta et Christophe Maé sur Chérie FM. Elle

0: Chérie FM, avant Koh-Lanta ce soir, ce sont les Destiny's Child qui la jouent Survivor. Et on se souvient bien du clip. Beyoncé, Kelly, Michelle naufragés sur une île déserte en mode guerrière de la survie. Et d'ailleurs, petite anecdote au passage, les tenues camouflage des Destiny's Child dans le clip avaient été créées par Tina Knowles, la maman de Beyoncé. Et finalement, rien n'a changé hein, depuis la kermesse de l'école. C'est toujours maman qui joue les couturières. On est multitâche, c'est comme ça. Allez, une playlist 2000 sur mesure. Elle aussi, Chérie FM, 30 minutes sans interruption. Avec Naughty qui arrive, on écoutera aussi Milo et le groupe NSYNC sur Chérie FM.
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0: C'est Chéri FM, les sons les plus cultes des années 2000 et c'est comme ça toute la journée. Une nouvelle heure qui s'ouvre avec l'un des plus grands boys bands de tous les temps, les NSYNC, avant de retrouver Lily Allen et De La Soul. Chéri FM, il est 15h.
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0: Chérie FM et des mots doux dans la playlist 2000 cet après-midi avant de laisser la parole à une icône des années 2000. Elle était sur les plateaux télé, dans les magazines, elle est la référence en la matière. Elle est désormais tous les soirs sur Chérie FM pour refaire l'histoire des années 2000, Séverine Ferrer. Elle vous propose de véritables pépites années 2000 qu'elle est allée retrouver pour vous. Plein d'anecdotes, plein d'indiscrétions sur tous les artistes qui nous ont bercés dans les années 2000, comme par exemple Christina Aguilera. 22h ce soir, Séverine Ferrer, Chérie Génération 2000 sur Chérie FM. Et Christina Aguilera, on va la retrouver dès cet après-midi. Il est prévu dans quelques petites minutes, ce titre-là, avec aussi Wansi, Kulti et Pink sur Chérie FM.
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d'avoir mis Chérie FM cet après-midi, la playlist 2000 pour vous motiver au travail, pour vous faire chanter à la maison, en voiture, où que vous soyez, il y a Chérie FM avec vous. Et alors dans sa voiture à elle, il a fallu installer un siège bébé. Elle nous avait bien caché ça, elle est devenue maman pour la toute première fois il y a quelques jours, on est hyper content pour elle. Lady Gaga, qu'on va retrouver juste après Pink sur Chérie FM, la playlist 2000.

0: Chérie FM, l'été joue clairement les prolongations aujourd'hui du soleil dans la radio et de la douceur partout en France. On a jusqu'à 35 degrés dans le sud-ouest, ne serait-ce pas finalement ce qu'on appelle l'été indien. On dirait bien. Alors d'ici la fin de semaine, ça va rester globalement ensoleillé, mais on va quand même perdre une dizaine de degrés. L'interlude est de courte durée, profitez-en. Il nous a lui aussi donné un bon coup de chaud cet été en se produisant au Théâtre Antique d'Orange, Mac Lemore sur Chérie FM. On va l'écouter d'ici quelques petites minutes. C'est la playlist 2000 de ce mardi après-midi avec aussi Bob Sinclair et Maroon 5. On redémarre tous ensemble une demi-heure de musique sans interruption sur Chérie FM.
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1: Toujours plus de musique sur Chérie FM. 30 minutes à profiter de la playlist 2000 avec Leslie, Maroon 5 et Bob Sinclair.

0: mardi à tous, c'est Chérie FM que vous avez choisi. Mardi Chérie, mardi Spicy, les Spice Girls vont arriver sur Chérie FM, il y aura Leslie avant ça, et puis la playlist 2000, c'est aussi Guru Josh Project.
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0: Il est 16h, soyez les bienvenus.
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Avec d'un côté Solar Pleure.

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Merci à toutes et tous de vous être branchés sur Chérie FM. Vous allez poursuivre la journée avec Didier Bonicel, 17h, 20h, pour vous reconduire à la maison après votre journée de travail, pour aller chercher les enfants à l'école. 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Eh oui, les bonnes habitudes de rentrée ne tiennent qu'un temps. En tout cas, vous avez gardé la plus importante de bonnes habitudes. 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
2: Très belle fin d'après-midi avec le 17-20 qui démarre avec Outkast et Katy Perry dans la playlist 2000 juste après la Minute Info. Il est déjà 17h.
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2: Et la Minute Info de ce mardi est en direct avec Candice Rioué. Bonsoir Candice.
4: Bonsoir Didier, bonsoir à tous.
2: On va pas ressortir les doudounes, mais les températures vont se rafraîchir demain dans la plupart des régions.
4: Oui, prévoyez dans la matinée 16 degrés à Brest, 17 à Mulhouse, 18 à Paris, Vierzon et Tarbes, 21 à Lyon et 25 degrés à Montpellier. Dans l'après-midi, il fera entre 19 et 22 degrés sur la moitié nord, entre 20 et 30 degrés sur la moitié sud. Et puis côté ciel, des nuages le matin du Grand Est jusqu'aux Pyrénées. Des averses orageuses sont également attendues dans la journée sur les Pyrénées orientale.
2: Et que faut-il retenir de cet après-midi, Candice ?
4: Plusieurs secteurs professionnels mobilisés aujourd'hui dans tout le pays. C'est le cas des électriciens et des gaziers où 59% des salariés sont en grève. Entre 4000 et 5000 policiers ont également manifesté à Paris pour réclamer plus de moyens. Dans le reste de l'actualité, Sébastien Lecornu annonce 2,6 milliards d'euros pour la protection de l'enfance dans le futur budget 2027. Le Premier ministre veut aussi débloquer près de 1,5 milliard d'euros pour lutter contre les violences sexistes et sexuelles. Catherine Ringer est décédée cette nuit à l'âge de 68 ans. Très engagée, la chanteuse Derita Mitsuko était montée sur scène avec sa fille lors du concert Nos Voix pour Toutes il y a 2 ans. C'était au profit de la Fondation des Femmes.
2: Ouais, et une sacrée personnalité.
4: Ouais.
2: On termine, Candice, avec cette enchère record pour un Astérix.
4: Oui, ce week-end, Didier, la couverture originale d'Astérix chez les Bretons s'est vendue à 1,47 million d'euros aux enchères à Liège. Particularité de cette couverture, elle est dédicacée par Uderzo et Goscinny à l'éditeur Georges Dargaud.
2: Très bien. Alors, cette couverture, je l'ai sous les yeux, c'est celle où Obélix court avec un tonneau de pinard.
4: C'est exactement
2: voilà, c'est ça. Dans une équipe de rugby, c'est original. Candice, à tout à l'heure, 18h.
4: À tout à l'heure, Didier.
2: Pour d'autres infos, et soyez les bienvenus sur Chérie FM, 17h02, on est ensemble jusqu'à 20h pour bien terminer cette journée en direct avec la playlist 2000 à suivre à Outkast. Et tout de suite, voici Katy Perry.

0: Belle fin d'après-midi, vous écoutez Chéri FM.
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0: Mais que je suis ravi de terminer cette journée avec vous aujourd'hui, mardi. Nous allons oublier un peu cette morosité ambiante. On va se changer les idées avec la playlist des 1000 pendant 3h jusqu'à 20h. Et puis tout à l'heure, à 17h30, Séverine Ferrer et son incroyable collection de CD de titres. Elle a toute la collecte des Britney Spears. Alors, c'est un Britney justement qu'elle a choisi aujourd'hui, un titre que vous n'avez pas l'habitude d'entendre. Elle va vous raconter tout ça tout à l'heure, Séverine, à 17h30. Et puis, j'ai pour vous Mika. Avec Relax. Ça va être nous tout l'après-midi avec vous sur Chéri FM. Il y aura aussi Destry et un classique de Céline Dion à suivre juste après la météo.
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24: Et nous allons respirer à partir de demain avec une baisse des températures sous l'effet d'une perturbation qui va traverser la France d'ouest en est. Le ciel sera assez nuageux avec quelques averses du sud-ouest au grand est en passant par le massif central. Un large soleil attendu demain sur la Provence, la Côte d'Azur et la Corse. Partout ailleurs, un ciel variable entre passages nuageux et éclaircies. Mistral et Tramontane jusqu'à 60 km/h. Il fera demain de 19 à 23 degrés sur la moitié nord et de 20 à 31 sur la moitié sud. À 17h30, c'est Séverine Ferrer pour l'instant, chérie Génération 2000. Et tout de suite, voici ce classique de Céline Dion sur Chérie FM.

0: Vous écoutez Chérie FM, la radio qui vous passe toute la journée vos tubes préférés des années 2000 avec Maria Carey qui arrive dans la prochaine demi-heure. Vous allez vous régaler avec Star Sailor et Atomic Kitten. Il est déjà 17h30.
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0: C'est votre rendez-vous de fin de journée. Vous sortez du boulot, vous venez d'aller chercher les enfants à l'école. Eh bien, Séverine est là pour s'occuper d'eux, ou presque. Séverine Ferrer. Salut Séverine.
2: Bonjour Didier, bonjour tout le monde.
0: L'instant Chérie Génération 2000, la petite et la grande histoire de tous ces tubes des années 2000. Et c'est un classique que tu as choisi aujourd'hui.
2: Et un clip culte hein, qui fait son entrée vraiment. Là, c'est, pour moi, c'est un des plus marquants des années 2000. C'est Break the Ice de Britney Spears. Ouais. Et ce soir, on brise la glace.
0: Oui, cassons, brisons la glace.
2: Et alors, c'est un clip sous forme de dessin animé. On y découvre une Britney en super-héroïne que rien n'arrête. J'adore, elle tue tout le monde sur son passage.
0: Façon manga japonais un peu.
2: Ouais, exactement. Ça. Et en fait, c'est une symbolique, mais elle veut détruire toutes les versions d'elle qu'on a fabriquées. C'était un message hyper puissant. Et au début, il devait y avoir un vrai clip. Il devait faire une énorme choré et tout. Et elle vivait une période pas très cool, personnelle un peu compliquée. Elle était en pleine séparation avec le père de ses enfants, qui vit Federline. Elle était franchement épuisée. Elle n'était pas en grande forme. Et elle a eu cette idée folle de faire ce dessin animé pour ne pas tourner et ne pas apparaître à l'écran.
0: Et casser un peu son image.
2: Exactement.
0: Tout ce qu'on avait pu dire à l'époque sur elle.
2: Qu'on la voit, tu vois, sous son beau jour. Et puis, c'est vrai, hein, de temps en temps, on n'a pas forcément envie d'être toujours dans la lumière. On a tous besoin de sa
0: part d'ombre. Notre part d'ombre, exactement.
2: Et bien là, c'était le cas de Brit à ce moment-là. Et franchement, c'est un vrai petit bijou à redécouvrir de toute urgence.
0: Grâce à Séverine, voici Break the Ice, Britney Spears. Et puis Séverine, tu reviens tout à l'heure à 22h.
2: Dans Chérie Génération 2000, à tout à l'heure, j'ai plein de surprises pour vous.
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0: On termine cette journée tranquille en douceur avec la voix de la diva Mariah Carey dans la playlist de Mille de Chérie FM. We Belong Together. Mariah Carey qui avait été à l'affiche, vous vous en souvenez peut-être, de cette comédie musicale un peu à l'eau de rose, un peu guimauve, qui s'appelait Glitter, sortie en 2001. Eh bien, Mariah a ressorti la bande originale de ce film. Faut dire qu'il avait été un peu moqué à l'époque. En revanche, la bande originale est devenue absolument culte. Elle est ressortie en vinyle. Il est 17h42, quand distribuée en kilt ou pas, je sais pas, mais c'est la Minute Info tout à l'heure à 18h dans le 17-20, avec pour vous dans la playlist 2000 ce tube de l'été 2005 sur Chérie FM, les Britanniques de Star Sailor. Il y aura aussi Cello Green et Atomic Kitten juste avant 18h sur Chérie FM.
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0: Et Chérie FM number one, évidemment, sur la playlist 2000, la reprise de Blondie par Atomic Kitten, La marée est haute. C'est le titre, évidemment, oui. The Tide is High. Merci, Candice. Candice Riouet arrive tout de suite pour la Minute Info et la playlist 2000 continue. Oh, avec Colio et Madonna, il est déjà 18h.
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0: La Minute Info en direct, Candice Riouet. Candice, on démarre avec la météo. De belles éclaircies sur une bonne partie de la France demain.
2: Oui, mais un ciel nuageux du Grand Est jusqu'au Sud-Ouest, avec même des averses orageuses l'après-midi sur les Pyrénées-Orientales. Côté température, on va perdre en moyenne 10 degrés par rapport à aujourd'hui. Prévoyez le matin 16 à Quimper, 17 à Lille et Limoges, 18 degrés à Paris, 19 à Bayonne, 22 à Saint-Etienne et 25 degrés à Nîmes.
0: Et que faut-il retenir de l'actu de ce mardi, Candice?
2: Un animateur périscolaire a été condamné à 5 ans de prison, dont un enferme, pour agression sexuelle sur 9 enfants dans une école parisienne. Il s'agit de la première peine ferme prononcée par la justice depuis l'éclatement du scandale dans la capitale. Dans le reste de l'actualité, Sébastien Lecornu propose de consacrer 1,5 milliard d'euros pour lutter contre les violences sexistes et sexuelles dans le futur budget 2027. Le Premier ministre a également annoncé 2,6 milliards d'euros pour la protection de l'enfance. En bref, Catherine Ringer est morte d'un cancer cette nuit à l'âge de 68 ans. Féministe engagée, on a pu la voir sur scène il y a 2 ans lors du concert Nos Voix pour Toutes. C'était au profit de la Fondation des Femmes.
0: Et on termine, Candice, avec la 4e saison de Lupin qui se dévoile dans une bande-annonce.
2: Oui, Didier, elle est à voir sur les réseaux sociaux de Netflix. Après 3 ans d'absence, allez. Omar Sy reprend donc son rôle d'Assam Diop, le gentleman cambrioleur. Et cette fois-ci, derrière les barreaux, les 8 épisodes de cette 4e saison sont attendus le 23 octobre prochain sur Netflix.
0: Mais 3 ans d'absence, quoi.
2: Et oui, c'était long.
0: Mais on est obligé de tous les re-regarder. Moi, je me rappelle
2: exactement.
0: Plus de l'histoire.
2: Exactement. Il faut binge-watcher.
0: Voilà. Ça le changera au Marcy des pubs pour des voitures.
2: Voilà, exactement.
0: Candice, à tout à l'heure, 19h30.
2: À tout à l'heure pour l'info feel good.
0: Pour l'info feel good qui nous amènera au fond des bois.
2: Oui, exactement.
0: À tout à l'heure, Candice. Et puis d'ici là, soyez les bienvenus sur Chérie FM avec tous les tubes des années 2000, le 17-20 en direct jusqu'à 20h avec Coolio. Et tout de suite, voici Madonna.

0: crois que niveau soleil, on était gâtés cet été. 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
0: Et on est bien, on est en direct, hein, 18h13. Et nous allons terminer cette semaine en beauté avec un artiste culte des années 2000. MC Solar sera l'invité exceptionnel d'Alexandre Devoy et Stéphanie Bonvoisin vendredi prochain, donc 6h-9h. MC Solar avec qui nous allons fêter la réédition d'un de ses meilleurs albums, l'album 5e As, 25 ans déjà. 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Soyez là vendredi à partir de 6h, 18h30 tout à l'heure. C'est le collector de ce mardi que je vous dévoile sur Chérie FM. Et puis on va se régaler avec une nouvelle demi-heure de la playlist 2000 avec la roumaine Ina, tube de l'année 2008. Il y aura aussi Matt Pokora et puis ce titre de Snow Patrol qui va vous mettre les poils forcément. Chasing Car à suivre juste après la météo de Chérie FM.
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17: Et les températures vont baisser demain mercredi. Nous allons respirer. Baisse des températures sous l'effet d'une perturbation qui va traverser la France d'ouest en est. Le ciel sera assez nuageux avec quelques averses du sud-ouest au grand est en passant par le massif central. Un large soleil sur la Provence, la Côte d'Azur et la Corse. Et puis partout ailleurs, un ciel variable entre passages nuageux et éclaircies. Il fera demain de 19 à 23 degrés sur la moitié nord, de 20 à 31 degrés sur la moitié sud. Je vous souhaite une belle fin de journée avec le collecteur Chéri FM qui arrive à 18h30 juste après Snow Patrol. Et tout de suite, voici Ina dans le 17-20 sur Chéri FM.

0: Chérie FM, avec ce titre absolument sublime de Snow Patrol Chasing Cars, qui doit sa notoriété essentiellement à la série Grey's Anatomy. Il a été utilisé pas moins de 8 fois. À suivre Sean Paul et le duo Beyoncé Jay-Z, 18h31.
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0: Ah, mais que de souvenirs avec le collecteur tous les jours aux alentours de 18h30. On va fouiller dans la discothèque de Chérie FM. Alors, avec le collecteur que j'ai choisi aujourd'hui, nous allons littéralement plonger dans la French Touch Electro House des années 2000 avec Laurent Wolf. Un titre hyper efficace qui a cartonné dans les clubs français et européens entre 2003 et 2004. Laurent Wolf qui a tourné cet été en France avec sa tournée No Stress Party. Quelques dates encore d'ici la fin de l'année. Enfilez vos paréos, montez le son de Chérie FM. Voici Kalinda, Laurent Wolf. C'est le collecteur de ce mardi. C'est Caliente et c'est dans le 17-20.

Merci de terminer votre journée avec Chérie FM, la radio idéale pour bien terminer cette journée, justement, avec tous les tubes des années 2000. Tout à l'heure, 19h30, l'info Feel Good, dont vous retrouvez tous les épisodes avec Candice Riouet en podcast gratuitement, chérifm.fr et sur l'appli Chérie FM. À suivre dans la prochaine demi-heure, Michael Jackson, vous allez vous éclater avec Ricky Martin et Beyoncé. Avec Jay-Z, évidemment, le titre Déjà Vous est le couple le plus glamour des années 2000. C'est à suivre pour vous avant 19h dans la playlist 2000 de Chérie FM.

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0: Je souhaite un bon début de soirée avec Chérie FM. Et avec le 17-20 qui est en direct encore pendant une heure dans la playlist de Mille, Anastasia, et tout de suite voici Lady Gaga, il est 19h.
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0: Bon début de soirée avec Chéri FM.
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0: Ouais, 19h15, hein, c'est l'heure de l'apéro. Bienvenue à vous qui venez de vous connecter sur vos enceintes connectées, vos autoradios, peut-être tranquille à la maison. Profitez bien de cette soirée de mardi avant la dégringolade annoncée des températures. En tout cas, sur les deux tiers nord du pays, il va en faire encore très très bon sur la moitié sud. On va en parler dans quelques secondes, météo. Et puis à 19h30, quand distribué pour l'info feel good et le grand retour de Vianney. Candice vous explique tout ça juste après David Guetta. Sexy Bitch avec Econ. Vous allez vous régaler avec un classique de Warren G et Sherif Alouda dans la prochaine demi-heure de la playlist 2000 sur Chéri FM. 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
4: Et on va respirer demain car les températures vont baisser demain mercredi sous l'effet d'une perturbation qui va traverser la France d'ouest en est. Ciel assez nuageux et quelques averses du sud-ouest au Grand Est et sur le Massif central. Un large soleil sur la Provence, la Côte d'Azur et la Corse. Ciel variable partout ailleurs. Il fera de 19 à 23 degrés sur la moitié nord demain et de 20 à 31 sur la moitié sud. Et à 19h30, Candice Rioux, notre vent de fraîcheur pour l'info Feel Good, Candice.
6: Oui, on connaît le futur parrain de la prochaine saison de la Star Academy, quelqu'un qu'on apprécie énormément. On en parle dans un quart d'heure.
4: Voilà, vous saurez tout juste après Warren G. Et tout de suite, voici David Guetta sur Chéri FM.

0: maison, tranquille, avec vos écouteurs à suivre Pink, Gillo et Pitbull, quasiment 19h30.
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0: Et aujourd'hui, j'ai envie de dire que l'info feel good est particulièrement champêtre avec Candice Riouet. Salut Candice.
2: Salut Didier, bonsoir à tous.
0: Car ça y est, il est sorti de sa cabane. On connaît le futur parrain de la prochaine saison de la Starac.
3: Si l'inverse nous
2: touche. Oui, on l'adore, hein, Didier. Il s'agit de Vianney. Le chanteur devait l'annoncer d'ailleurs en grande pompe hier. Mais elle avait finalement autre chose à fêter. Vianney est devenu papa pour la deuxième fois.
0: Ah,
2: il a donc annoncé qu'il serait le parrain de la nouvelle promo de la Starac directement depuis la maternité. On dit d'ailleurs félicitations aux parents.
0: Oh ouais, et bravo à la maman surtout parce que c'est elle qui a fait tout le boulot.
2: Exactement, c'est vrai.
0: Grosse actu donc pour Vianney, Candice, il est papa, parrain de la Starac, mais aussi bientôt de retour sur les routes.
2: Et oui, le chanteur sera en tournée à partir de mars 2027 avec notamment un passage par le Zénith de Paris les 8, 9 et 10 avril. Une tournée qui se terminera en mars 2028. Et oui, hein, Vianney voit loin. L'occasion aussi de découvrir sur scène son nouveau titre D'or et d'étain, sorti à la fin du mois d'août. C'est le titre que vous entendez là en ce moment. La billetterie est d'ailleurs déjà ouverte.
0: Allez, on profite de ce nouveau single enregistré au milieu des bois, il faut le rappeler.
2: Exactement, dans sa cabane.
0: Voilà, avec un vrai magnéto à bande. Je te souhaite une belle soirée. À demain, Candice.
2: À demain, Didier.
0: 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Chérie FM à suivre Gillo et Pitbull et Pink dans la prochaine demi-heure de la playlist 2000. Et tout de suite, nous remontons au tout début de la carrière de Sheriff Aluna. Nous sommes en 2007. Voici Il avait les mots sur Chérie FM.
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0: Bon début de soirée avec la playlist 2000 de Chéri FM. 22h tout à l'heure, Chéri Génération 2000 avec Séverine Ferrer. Et puis juste avant, c'est la playlist 2000 qui chante en français avec Caroline Alexis.
1: Exactement. Bonsoir Didier, bonsoir, ouais, bonsoir tout le monde.
0: Du côté des langues vivantes, c'était pas au top.
1: Ah bah hyper vivante.
0: Voilà, donc on s'est dit on va aller faire Chéri Frenchy. Bonsoir Macaro, on est ravis parce que Caroline Alexis a enfin trouvé la voiture de ses rêves. Elle vient de rentrer
1: la voiture à son pied.
0: Voilà, une voiture à son pied, on peut dire ça. Voiture qui vient de rentrer dans le livre Guinness des records il y a quelques jours. C'est un Italien qui a fabriqué qui a pris une Fiat Panda. Il a enlevé tout ce qu'il y avait au milieu.
1: Maintenant, ça donne une Yat Panda.
0: C'est une Yat Panda.
1: Si c'est pas une Yat Panda.
0: Elle mesure 50 cm de large. 1m45 de haut, à peu près la taille de Caroline Alexis.
1: C'est tout à fait moi, ça.
0: Et c'est super pratique à garer, puisque tu peux te garer entre deux voitures sans aucun problème.
1: Mais alors, pour l'instant, elle a été homologuée.
0: Ouais, il n'a pas le droit de rouler sur la route, puisque la vitesse maximale est de 15 km/h.
1: Ah, 15 km/h.
0: Voilà, 15 km/h. Et le problème, c'est s'il y a un coup de vent, il tombe. Voilà. C'est très ennuyeux.
1: Voilà, elle est très mignonne. Et puis écoute, c'est un bon début, je pense.
0: Oui, je pense.
1: Moi, je suis d'accord pour l'essayer.
0: On va se cotiser, voilà, pour l'essayer. Et Caro, on peut en mettre deux comme toi dedans. C'est ça qui est vachement.
1: Et moi, je peux aller bien plus vite. Je peux aller au moins à 16 ou 17
0: km/h. Avec le vent dans le dos.
1: J'appuie sur le champignon.
0: Allez, Caroline Alexis arrive tout à l'heure à partir de 20h. Et d'ici là, le 17-20, c'est Justin Timberlake, James Morrison et Craig David sur Chéri FM. Oui.
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0: Merci d'écouter Chérie FM et bienvenue dans Chérie Frenchie. Bonsoir, c'est Caroline Alexis, 20h-22h. Ma playlist 2000 est 100% Frenchie. Voici Mousseline Allen et Ours et Lincha pour débuter. Il est 20h.
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0: Les années 2000, 100% Frenchy, c'est tous les soirs, 20h, 22h. Angèle est de retour, son nouvel album sortira le mois prochain, suivi d'une tournée internationale en 2027. Et parmi les dates françaises, notez qu'elle sera à l'Accor Arena à Paris du 8 au 12 mars 2027. Angèle est dans ma playlist 2000 ce soir, aussi Willy Denze et Yannick. Bonne soirée avec Chérie FM.
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2: Chérie FM, Magic System fêtera ses 30 ans de carrière avec une tournée festive dès 2027. Vous écoutez Chérie FM, 20h35. Très bonne soirée avec Chérie Frenchy. Dans un instant, Emma Domas, c'est juste avant Oria sur Chérie.

0: Chérie FM, tous les matins, réveillez-vous avec le Réveil Chéri, 6h-9h, la playlist 2000. Les infos feel good et jusqu'à 10 000 euros cash à gagner chaque matin. Et vendredi, c'est pas fini, MC Solar sera dans le studio Chérie FM aux côtés d'Alex et Tiffany. MC Solar en pleine forme dès 8h du matin pour une interview et un live à ne pas manquer. Ce soir, avant 21h, j'ai choisi Singila, Tribal Jam et Amel Bent. A tout de suite sur Chérie FM.
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0: écoutez Chéri FM, très bonne soirée. Chéri FM. Et chaque soir, 20h, 22h, ma playlist 2000 et 100% Frenchy. Voici Corneille, Matt Pokora et Tom Fragé, Chéri FM, 21h.
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0: Merci d'écouter Chérie FM, très bonne soirée. En 2030, nous aurons de nouveaux billets de banque et vous pouvez déjà les voir et en plus vous pouvez donner votre avis puisque la Banque Centrale Européenne invite chaque Européen à donner son avis et à choisir entre les personnalités historiques ou le patrimoine écologique sur les futurs billets européens. Allez-y vite, il y a déjà 9 millions de personnes qui ont donné leur avis, vous avez jusqu'au 21 septembre. Bientôt 21h15, Vianney est à nouveau papa. Chérie FM nous l'a annoncé tout à l'heure dans l'info Feel Good de 19h30. Et Vianney est dans ma playlist 2000 ce soir aussi. Alliance Ethnique et Asia sur Chérie FM.
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chérie FM, il est 21h32. Nous sommes en direct, vive les années 2000, 100% Frenchie. C'est le cas tous les soirs sur chérie FM de 20h à 22h. Avant d'écouter Leslie, aussi Pierre Demar en duo avec Dua Lipa, voici Jennifer sur chérie FM.

0: Chérie FM, comme chaque soir, nous retrouverons Séverine Ferrer de 22h à minuit pour Chérie Génération 2000, une immersion totale au début des années 2000 avec les titres cultes mais aussi les pépites dénichées par Séverine qu'on croyait avoir oublié et qui font un bien fou. Rendez-vous dans un quart d'heure sur Chérie FM. Et avant 22h, dans Chérie Frenchy, Julien Doré, Christophe Maé et Calogero et Passy. Bonne soirée avec Chérie FM.
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0: C'est un aller direct pour les années 2000 que je vous propose ce soir. On attaque avec Shakira. Chéri FM, il est 22h.
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0: Les années 2000, comme si c'était hier, elles sont sur Chérie FM.
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0: C'est votre émission 100% 2000 et ce soir, je vous propose à nouveau de plonger dans cette décennie culte sur Chérie FM. Et on démarre avec un énorme tube des années 2000, Crying at the Discotheque du groupe suédois Alcazar. Une vraie bombe. C'est simple, je l'écoute plusieurs fois par jour. Elle me met une pêche d'enfer. J'en raffole parce qu'elle emprunte évidemment le sample Spacer de Sheila and Be Devotion que j'adore. Et alors la version d'Alcazar s'est vendue à plus de 2 500 000 exemplaires à l'époque. Un titre tellement inspirant que même Sophie Elix-Bextor l'a repris. Et sa version est top aussi. Et puis un petit conseil quand même, foncez revoir le clip qui est un joyeux délire, kitsch, disco vintage, complètement barré. Il vaut le coup. Allez, montez le son à fond. Crying at the Discotheque. Alcazar dans Chérie Génération 2000 sur Chérie FM.

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Vous êtes dans votre émission Chérie Génération 2000, les places à la pépite. Et celle de ce soir, elle est juste énorme. Quand deux univers complètement différents se réunissent, deux voix puissantes qui revisitent un des plus grands tubes de tous les temps, One de U2, avec Mary J. Blige. Et c'est sublissime. Mary J. Blige, qui quand elle a enregistré cette nouvelle version, était tellement émue aux larmes. Et ça se ressent tellement, une émotion palpable qui nous donne toujours autant la chair de poule. Et alors U2, qui en attendant la sortie de leur nouvel album, viennent de sortir cet été un titre avec le DJ Martin Garrix. Et c'est pas mal du tout. Ce soir, c'est One qu'on écoute. Mary J. Blige et U2 sur Chérie FM.

FM et découvrons tout de suite la BO du jour. Et alors, quelle BO ? Hometown Glory d'Adèle. Encore une très belle balade des années 2000 qu'on a entendue dans le film RTT avec Kad Merad et Mélanie Douté ou encore dans la série Grey's Anatomy. Une chanson écrite en seulement 10 minutes alors qu'elle n'avait que 16 ans. Elle était hyper inspirée. C'est un bel hommage à son quartier natal de Tottenham que sa mère voulait qu'elle quitte à ce moment-là. Et alors le clip lui est très sobre. Elle est assise au milieu d'un studio avec des images qui l'entourent. C'est franchement émouvant, c'est beau, foncez le revoir. C'est un vrai petit bijou que je vous offre ce soir. Hometown Glory, Adèle, dans Chérie Génération 2000 sur Chérie FM.

0: BFM. Et juste avant de vous partager le one shot du jour, ces titres qui ont connu un succès énorme, puis 120, mais nous on ne les a pas oubliés. Je vous en parle juste après Nelly Furtado. C'est à suivre sur Chérie FM. A tout de suite.
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0: C'est Chérie Génération 2000 et le One Shot arrive et il est dément. C'est une vraie bonne dose d'énergie. Faded du groupe canadien Soul Decision. Et il existe une version un petit peu plus trash avec des paroles un peu plus provocantes. Mais alors celle que vous allez découvrir ce soir, c'est la plus soft. Évidemment destinée à un public plus large. Et alors après cet énorme succès, le groupe se sépare mais Trevor, le leader du groupe, a continué sa carrière en solo et a même collaboré avec le célèbre DJ Armin Van Buuren. C'est un vrai one-shot, feel good comme on les aime. C'est pour vous ce soir, Faded, Soul Decision sur Chérie FM.
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0: Les années 2000 reprennent vie jusqu'à minuit et c'est Usher qui s'invite à la fête. Chérie FM, il est 23h.
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0: La Vibe 2000, elle est de retour sur Chérie FM.
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0: Bienvenue dans votre émission référence sur les années 2000. Et cette décennie était aussi synonyme de fête. Et s'il y a bien un groupe qui l'incarne à merveille, ce sont les Magic System et la douce voix d'Amine sur On va s'amuser. Bah oui, on va s'amuser quoi. Et je dois l'avouer, à l'époque, je suis carrément passée à côté. Mais ça aurait été bien dommage, car ce titre est hyper festif, une joie de vivre super communicative qui nous embarque et qui nous fait du bien. Et c'est un vrai plaisir de vous l'offrir ce soir. Allez, montez le son. Magic System et Amine, on va s'amuser dans Chérie Génération 2000 sur Chérie FM.
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Alors, petite confidence, cet été encore, j'ai épluché mes vieilles compiles à la recherche de pépites, toujours, toujours pour vous, et je suis retombée sur cette jolie pépite, hein, on peut le dire, j'avais complètement oublié. Et c'est un vrai petit bonbon, Someone New, d'un beau duo, Escobar et Ever Nova. Et alors, Ever qui s'apprête à sortir un nouvel album prévu le 30 octobre, de Orcard, je sais pas ce que ça veut dire, hâte de le découvrir, mais pour l'heure, je suis heureuse de partager avec vous cette jolie pépite. Someone New, Escobar et Ever Nova dans Chérie Génération 2000 sur Chérie FM.

0: Le clip culte fait son entrée dans Chérie Génération 2000 et c'est l'un des plus marquants des années 2000. Break the Ice de Britney Spears. C'est alors quel clip ? Sous forme de dessin animé, on y découvre Britney en super-héroïne que rien n'arrête et qui veut détruire toutes les versions d'elle qu'on a fabriquées. C'est très symbolique. Et alors au début, elle devait tourner un vrai clip. Mais elle vivait à ce moment-là une période un petit peu compliquée personnellement. Elle était en pleine séparation avec le père de ses enfants, Kevin Federline. Épuisée, et on peut le dire, pas en grande forme, elle a eu cette idée du film d'animation pour ne pas avoir à tourner et surtout d'apparaître à l'écran. Bah oui, de temps en temps, on n'a pas forcément envie d'être toujours dans la lumière et chacun a besoin de sa part d'ombre. Et là, c'était le cas pour notre Brit. Voilà, c'est un petit bijou. Allez le revoir et nous, on l'écoute. On brise la glace ce soir sur Chérie FM. Break the Ice, Britney Spears dans Chérie Génération 2000.
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0: Paris Génération 2000. Et j'ai encore du très lourd pour vous dans le dernier quart d'heure de l'émission avec The Rasmus. Et je vous dis tout sur le titre surpuissant des années 2000 qui va suivre. À tout de suite sur Chérie FM.
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Chérie FM, on va bientôt se dire au revoir. Mais alors, juste avant, on se fait encore un petit plaisir avec un énorme tube. Sex Bomb, une collaboration inattendue du sexagénaire Tom Jones et du DJ allemand Mousti. Encore un sample, celui des Sister Sledge avec leur célèbre All American Girls. Oh là là, que c'est bon! Et dès les premières notes, il nous donne envie de danser et à son écoute, on a tous l'impression d'être des sex bombs. Et alors, petite anecdote trop mignonne, les paroles originales étaient « Je suis ta sex bomb ». Ta bombe sexuelle donc. Mais la belle-fille de Tom a osé lui dire « Excuse-moi, mais à 60 ans, je pense que tu devrais changer les paroles. Tu devrais plutôt dire « Tu es ma bombe sexuelle ». Voilà qui était plus raisonnable, n'est-ce pas Tom ? Eh bien Tom qui a 86 ans vient de se faire virer de The Voice, version anglaise où il était juré. C'est franchement pas cool ça par contre. Allez, pour bien finir cette soirée dans les années 2000, Tom Jones et Mousti, Sex Bomb dans Chérie Génération 2000.

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